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2: Vas-y, attends. 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
4: Je suis très très amoureuse moi de cette rivière et ça me fait un mal fou d'imaginer qu'on puisse la massacrer. Moi, je conseille à tout le monde de venir la voir, enfin, c'est un endroit magique, c'est un bijou. C'est vrai que les gens ont souvent l'image d'une Picardie qui n'est que plate et faite de champs, et en fait on a plein de lieux très très beaux en Picardie et cette rivière là elle en fait terriblement partie. Elle est, il suffit de la regarder là, on est en train de la regarder, elle est vraiment très très très très belle. C'est tellement beau ici que c'est inconcevable de reboucher une rivière en fait. Ça paraît aberrant, on n'imagine pas que ce soit possible de reboucher une rivière.
3: Hélas, si, c'est possible, et c'est d'ailleurs le cas. Des criminels illuminés bouchent et tuent des rivières. Assassiner l'Oise, c'est le mortifère projet de cet horrible méga-canal de 107 km de long entre Compiègne et Cambrai. Projet à 10 milliards d'euros d'argent public dont on vous a déjà beaucoup parlé dans cette émission, et on continue aujourd'hui sur un registre calme et sensible avec Hélène qui vit sur une péniche sur un bras de la vieille Oise menacée de destruction par le méga canal. Hélène, on l'a rencontrée lors d'une escale de l'expédition Bateau Labo qui navigue jusqu'à l'estuaire du Danube à bord de la Fillonnerie, un chaland de Loire en bois parti en septembre 2025 de Région Centre en direction de la mer Noire. Et ça, c'est une aventure qu'on vous racontera dans d'autres émissions. Mais pour l'heure à suivre, vous voici donc en octobre 2025 sur l'Oise, à Longueuil-Annel, pas très loin de Compiègne, là où 15 jours plus tôt a eu lieu la grande mobilisation anti-méga-canal de septembre. Et c'est notamment de cette lutte dont Hélène va un peu vous parler aujourd'hui. Et quand on n'est que soi-même, avec des forces qui ne sont pas illimitées, lutter contre un énorme rouleau compresseur peut être compliqué et usant.
4: Début 2023, en fait, on a reçu une convocation des agents du canal Seine-Nord-Europe qui nous ont expliqué qu'ils allaient raser tout le bois, qu'ils allaient reboucher la rivière et qu'on allait devoir partir. Qui nous ont dit, c'est pas la peine de vous battre compte, de toute façon c'est acté, les enquêtes publiques sont terminées, ça a été validé, donc c'est parti. Et on s'est un peu fâchés, en fait, on a monté un tout petit collectif qu'on a appelé les citoyens de l'eau et on s'est battu tout ce qu'on a pu pour essayer d'éviter ça.
3: Salut les amis, c'est JBD pour Polémique, c'est la voix off.com. Et pour votre radio toujours libre préférée, il est encore tôt en ce beau dimanche d'automne. L'équipage du bateau labo dort encore à bord de la Fillonnerie qui est amarrée à la péniche d'Hélène. Et c'est pour ne réveiller personne qu'on va parler doucement au cours de cette heure qu'on va passer ensemble au bord de l'eau. Bonjour Hélène.
4: Bonjour.
3: Qui a dit qu'il fait toujours mauvais en Picardie? C'est même pas vrai, c'est un merveilleux dimanche d'octobre très ensoleillé qui nous attend aujourd'hui.
4: Tout à fait.
3: Quel merveilleux endroit, j'ai envie d'utiliser l'adjectif paradisiaque, que ce bras de l'Oise là où le bateau labo a accosté à côté de ta maison flottante. On est où ici?
4: Alors on est à Longueuil-Annel, mais on est amarré sur la partie qui est restée sauvage de Longueuil-Annel, puisqu'on est amarré sur la vieille Oise qui n'est plus navigable, donc c'est très très calme ici. En face, c'est le bois de l'écureuil, et donc on l'appelle le bras de l'écureuil, cette petite partie d'eau.
3: Tu as, je veux dire, le privilège, la chance, ou tu t'es donné la chance, en tout cas, de vivre dans cet endroit absolument merveilleux. Donc il y a ton bateau, c'est une Fraissinet, non?
4: C'est une Fraissinet, effectivement.
3: 38 mètres 50 de long sur 5 de large.
4: Sur 5 de large.
3: Converti en habitation. Derrière, on voit le mât du bateau labo, donc de la Fillonnerie, qui s'est amarré à couple à la Fraissinet. Et si on décrit le paysage, là, on est sur la rive droite de ce bras de l'Oise. Et il y a tout ce rideau d'arbres. Qu'est-ce qu'on voit en face de nous, de l'autre côté, sur l'autre rive?
4: On voit le bois de l'écureuil, et on voit cette partie du bois de l'écureuil pour laquelle on s'est battu, pour qu'elle ne soit pas abattue en 2023. parce qu'elle est juste magnifique, parce qu'elle regorge de faune et de flore et que elle nous protège du vent, elle nous protège du soleil. Enfin, voilà. Nous, on est venu s'installer ici pour ça, pour ce côté sauvage. Donc, on s'est battu pour le conserver le plus possible.
3: Et t'arrêtes pas d'observer des animaux. Si tu me parlais de renards, tu parlais de martins pêcheurs. Qu'est-ce qu'on voit encore?
4: Les martins pêcheurs quasiment en permanence, même s'ils sont très très très rapides. Donc, faut avoir l'œil pour les repérer. Les oiseaux, là, qu'on entend. On a effectivement un petit couple de renards qui s'est installé, donc on a abandonné une partie de notre petit bout de jardin pour les laisser tranquilles. On a des canards qui viennent nicher dans l'autre partie du jardin, donc c'est marrant, tout ça, ça vit ensemble. C'est assez magique en fait, toute cette faune, toute cette flore, c'est vraiment magique.
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1: Pour commencer cette conversation, je te remercie de, bah voilà, de nous accorder un peu de ton temps et de ton accueil, parce que les médias, les micros, les trucs comme ça, c'est vraiment pas ton truc.
2: Non, c'est vraiment pas mon truc, effectivement.
1: Mesurons bien la patience et l'accueil dont tu fais preuve ce matin pour venir parler de choses bucoliques et magnifiques, mais aussi de cette horrible affaire de méga canal et de méga scandale qui va aussi nous occuper pendant un petit bout de cette conversation. Est-ce qu'on peut monter à bord de ta maison ?
2: Eh bien, bienvenue à bord.
1: On fait quelques pas sur ce ponton. Ah, petit portillon, et nous voilà sur le pont de ton bateau. Comment il s'appelle ce bateau ?
2: Il s'appelle Marie-Pierre. Voilà, c'est son nom d'origine en fait. J'ai pas voulu lui retirer ça.
1: Ici, ça a été un outil de travail. C'était une péniche fraissinée qui faisait du fret. Et quelle est son histoire à ce bateau ?
2: Au moment où les mariniers voulaient partir à la retraite, à l'époque, mon mari et moi, on cherchait un bateau pour en faire un logement. J'étais enceinte de mon premier enfant quand on les a rencontrés la première fois, et en fait on a eu un coup de foudre à la fois pour le bateau mais aussi pour les gens qui étaient à bord à ce moment-là. En fait, c'était un voilà, donc c'était comme une évidence que c'était ce bateau-là.
1: Donc il était équipé pour trimballer du fret et machin, parce que là j'ai eu le privilège de venir visiter chez toi, c'est juste magnifique, vous avez fait un lieu de vie. C'est énormément de travaux pour convertir une péniche fraissinée qui trimballe du vrac en maison flottante.
2: C'est une douce folie, c'est clair. Mais bon, c'est tellement agréable. Ça a mis, je dirais, une bonne dizaine d'années, parce que j'ai même commencé les travaux plutôt seule. Et puis bon, après, avec des gens qui sont venus me donner des coups de main de temps en temps, mais oui, les gens m'ont pris un peu pour une folle en me disant que c'était un petit peu trop gros pour une deuxième grossesse, pour le coup, et un enfant de 2 ans et demi à gérer en même temps que des travaux. Mais voilà, sans regret, parce que c'est tellement doux, en fait, la vie sur l'eau, que c'était une bonne chose.
1: Et c'est une surface habitable d'une centaine de mètres carrés, non ?
2: Je dirais dans la cale, donc qui est notre maison, oui, entre 120 et 130 mètres carrés.
1: Ça coûte cher en taxes et tout ça de vivre ici ?
2: Ça dépend vraiment du lieu où on a marré. Nous, ici, ça va. La VNF ne nous demande pas un montant excessif.
1: Voies navigables de France, hein, VNF.
2: Les voies navigables de France, exactement.
1: Et j'ai posé la question à tes charmants voisins, Jean-Claude et Louisette, qui disaient en gros c'était une centaine d'euros par mois.
2: C'est ça.
1: Le droit d'être amarré, quoi.
2: C'est ça, une centaine d'euros par mois. Et puis, pour le jardin, parce qu'on a une chance incroyable d'avoir un petit bout de jardin ici, c'est une centaine d'euros par an en plus pour avoir l'usufruit de ce jardin.

0: pourquoi vivre ici? Qu'est-ce que ça apporte? C'est quoi la différence par rapport à être à terre? Pourquoi est-ce qu'on ressent un truc différent? Là, tu vois, on a traversé le ponton, on est arrivé sur le pont du bateau et déjà, il se passe autre chose. Comment tu parlerais de ça?
1: C'est pas évident. J'étais amarrée longtemps sur le canal, où du coup, on était très proche de la route, des maisons, de la vie humaine. Et avec mon nouveau compagnon, il y a une dizaine d'années, on a eu envie de se retirer, d'être plus proche de la nature, d'être... beaucoup plus au calme, de s'éloigner un peu des êtres humains pour se rapprocher un peu plus des oiseaux et puis de tout ce qu'on a de beau ici. On est arrivé un petit peu comme des pirates sur l'emplacement. On a mis un petit peu les voies navigables devant le fait accompli parce qu'on avait l'autorisation du maire et puis ça s'est fait. On a fini par avoir l'accord d'être ici réellement. C'est merveilleux, c'est vraiment un coin merveilleux.
0: Et le bateau, il peut encore bouger? Enfin, il est autonome, il a un moteur ou faut le tracter?
1: Il a encore son moteur qui fonctionne.
0: Il faut quand même faire une opération de carénage, enfin regarder si la coque est ok, a toujours la bonne épaisseur.
1: C'est tous les 10 ans en fait, donc pour nous ce sera l'année prochaine.
0: Donc faut emmener le bateau à un chantier naval, le sortir de l'eau pour qu'il soit expertisé?
1: C'est ça, et nous on irait sans doute pas très loin d'ici, à côté de Noyon il y a un chantier naval... On irait là-bas, c'est un peu l'aventure en fait, parce que du coup on prévient les amis, la famille, et puis on se fait un petit tour en bateau jusqu'au chantier naval. L'expert passe. Nous on a très très confiance dans ce bateau-là, parce que c'est un bateau qui est, comment dire, une sorte de réparation de guerre, donc il a été entièrement fait en Allemagne, et la ferraille à l'époque était vraiment très très bonne en Allemagne. Donc la coque n'a pas bougé, j'ai jamais eu besoin de refaire quoi que ce soit sur le fond du bateau depuis... depuis sa fabrication en 57, celui-ci.
0: Ah oui, donc c'est une vieille dame.
1: C'est une vieille dame.
0: Ça coûte un petit billet quand même, non, de cette expertise. Peut-être qu'il faut remettre un coup de peinture aussi. Enfin bon, voilà, il y a quand même des frais tous les 10 ans qui tombent.
1: C'est ça, en général, on compte entre 1 500 et 3 000 euros de frais pour remettre un coup de neuf au bateau, pour le passage de l'expert aussi, bien sûr. Mais bon, comme c'est tous les 10 ans, en le prévoyant d'avance, c'est un budget qu'on met de côté exprès pour ça.
0: Est-ce que tu veux bien nous faire visiter rapidement, nous accorder le privilège de visiter ton chez-toi par les oreilles?
1: Avec possible. Plaisir.
0: Là déjà les premiers travaux, parce qu'il y a une volée de marche en bois pour descendre quoi, environ 1m50, une porte magnifique, en train d'ouvrir. C'est de la porte. Hein. Elle est d'origine, cette porte-là, ou elle a été faite?
1: Non, elle a été fabriquée avec un morceau d'écoutille ancienne. Et le reste, voilà, comme ça. C'est une fausse porte blindée. Hein. Elle est très impressionnante parce qu'elle est toute en ferraille. Mais voilà, elle est assez simple, en fait.
0: Très belle. Oh, il fait bon. Et on arrive dans cet espace qui est incroyablement chaleureux et accueillant. C'est chouette. Il y a des copains qui sont en train de se réveiller. Salut Sam.
2: Salut.
0: Waouh, vous avez fait un truc magnifique ici.
1: Merci.
0: C'est combien d'années de travaux tout ça?
1: Une bonne dizaine d'années.
0: Ouais, avec un poêle Gaudin qui rayonne de sa chaleur très douce. Un véritable cocon.
1: C'est ça, c'était l'idée.
0: Et les copains qui apparaissent pour le petit déjeuner, bonjour.
3: Bonjour.
0: Coucou Claude.
3: Bonjour, comment ça va?
0: Qu'est-ce qu'on voit les pièces là au fond?
1: Là-bas à droite, c'est la chambre de Lalo justement. À gauche, on va avoir nos toilettes. La porte qui est là juste à l'entrée quand on revient, c'est la salle de bain. Et donc là, c'est l'arrière du bateau. Et quand on se retourne, du coup, on a le salon qui est... On a fait tout ouvert, un peu loft, cuisine, salon, salle à manger, en une seule pièce. On aperçoit au fond une petite mezzanine qui sert un peu de lit, cabane et de chambre d'amis. Et derrière, on a encore deux chambres. On en a une là sur la droite et un petit passage sous la mezzanine qui donne sur une dernière chambre.
0: Pour l'eau, c'est comment ?
1: Pour l'eau, on prend l'eau de la rivière et elle passe dans des filtres.
0: Okay. Et vous pouvez la consommer?
1: Alors, on peut se laver les dents, ouais. On peut faire cuire des légumes, mais pour boire de l'eau, on est obligé de se fournir en eau autrement, parce qu'on n'est jamais trop sûr des bactéries qu'il pourrait y avoir. Donc, okay.
0: Et pour l'électricité?
1: On est branché à un compteur nomade.
0: Ok, d'accord. Voilà. Pas de panneaux solaires, enfin pas encore?
1: Non, pas encore étudié.
0: Ok, d'accord. Écoute, on va laisser les copains prendre le petit déjeuner et ressortir. et retrouver le froid de l'extérieur.
1: C'est sûr qu'avec le foyer, il fait doux à la fois.
0: On remonte sur le pont avec cette petite volée de marche. Voilà, et on tombe sur ce paysage absolument magnifique. Là, on regarde donc vers l'amont de ce bras de l'Oise. Il y a beaucoup de choses qui sont menacées par ce projet mortifère, écocidaire et ce scandale financier du méga-canal. Ce lieu de vie, là, il est menacé.
1: Oui, tout à fait. En fait, ici, on aperçoit donc la rivière en amont et la vue s'arrête à un petit virage. Dans ce virage, juste après ce virage, le canal va passer. Et donc cette partie de rivière...
0: Devrait passer.
1: Et cette partie de rivière, ils ont l'intention de la reboucher. De la reboucher donc complètement à certains endroits. Et sur la moitié, là où on est amarré, pour laisser la place au bateau, mais dans une eau qui serait morte si jamais on coupe la rivière. Et en détruisant, du coup, tous les habitats qu'on a en face, là, qui abritent les martins pêcheurs, les ragondins, les canards, voilà, tout ça ne serait pas respecté du tout. On serait détruit, en fait. Ils ont l'intention de mettre des pales-planches et puis de faire une sorte de marécage sous prétexte de compensation environnementale. Je déteste ce mot-là. Mmh. Voilà, c'est une compensation environnementale de détruire tout un écosystème, d'après ces gens-là.
0: Mais ils veulent boucher. C'est quoi des pales-planches ? Une espèce de palissade aquatique, quoi.
1: C'est ça, en gros, on pourrait expliquer ça comme ça.
0: Ouais. Parce qu'ils voulaient mettre des cailloux, moi.
1: Non.
0: Boucher.
1: En fait, ils vont vraiment couper la rivière en deux en insérant, j'imagine, des grands piquets et ce qu'ils appellent les pales-planches, qui va venir boucher l'eau sur la longueur.
0: Du coup, cette eau, elle deviendrait stagnante. Enfin, ça deviendrait ce qu'on appelle un bras mort.
1: C'est ça. Ça deviendrait un petit bout de rivière en eau morte, quoi. Ce qui ne va pas du tout avec une rivière.
0: Donc, ça voudrait dire eau stagnante, moustique.
1: C'est ça. Alors qu'on n'en a pas du tout, hein, ici. Oui. Les gens nous posent tout le temps la question. Et en fait, quand l'eau coule, les moustiques ne s'installent pas. Donc, on est très préservé de ça ici. Et là, on le sera beaucoup moins. Je pense qu'effectivement, s'ils en arrivent à reboucher cette rivière, la vie ici va être beaucoup moins agréable, et pas que pour nous, en fait, pour les habitants là, de la Vieille Oise. C'est parce qu'on a quelques maisons là au-dessus du bateau, et même pour eux, ça va commencer à être un petit peu plus compliqué.
0: Quand est-ce qu'ils envisagent de boucher, de tuer ?
1: De massacrer.
0: Oui, ce bras d'Oise.
1: Aux dernières nouvelles, on est censé bouger en avril 2026, pour qu'ils puissent attaquer cette partie-là de leurs travaux. Donc on irait sur le canal en attendant. On attend leur dernière nouvelle et on espère chaque fois. Parce que normalement, ça aurait dû être septembre 2025. On les revoit là au mois de décembre. On est toujours dans l'espoir qu'ils nous disent « Bon, on a encore pris du retard. Ça va peut-être reculer encore 2-6 mois. Enfin, » on est un peu en sursis. On se sent vraiment en sursis ici.
0: Ou qui disent peut-être « Bon, on a fini par percuter que ce projet n'a aucune viabilité économique. »
1: Ce serait merveilleux.
0: Parce que c'est quand même le cas.
1: Ouais, et que c'est tellement beau ici que c'est inconcevable de reboucher une rivière, en fait. Ça paraît aberrant, on n'imagine pas que ce soit possible de reboucher une rivière.
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1: J'ai cru comprendre, mais arrête-moi si je dis une bêtise, qu'en excavant enfin les milliers de tonnes de mètres cubes de matériaux de leur méga-canal, que leur remblai ou enfin ce qu'ils vont extraire, ils veulent reboucher la vieille Oise avec ce qu'ils vont extraire, c'est ça?
2: Alors ça, c'est la première version qu'ils nous avaient donnée. Et là, ils sont un peu revenus là-dessus, mais en même temps, je pense que oui, c'est vraiment le remblai du canal qu'ils vont nous mettre là dans l'eau.
1: Dans leur délire, il serait aussi question d'utiliser ce remblai pour un projet de gigabassine grande comme 22 fois Sainte-Soline pour alimenter le méga-canal. Ce serait la fin de la rivière, il n'y aurait plus d'eau.
2: Il n'y aurait plus toute cette merveilleuse faune, cette merveilleuse flore. Alors ils veulent mettre des petits nichoirs pour les martins pêcheurs, mais bon, autant ne pas toucher. Bah, ils sont là, ils sont déjà installés. En fait, on n'a pas besoin de venir leur créer un petit immeuble alors qu'ils ont leur maison au naturel.
1: Pendant que tu parlais, j'ai vu une fulgurance bleue électrique passer là dans mon champ de vision. Je crois bien que j'ai vu un martin pêcheur.
2: C'est ça, c'est les petits bijoux qu'on a ici.
1: Ils sont rapides, hein.
2: Ils sont très rapides. C'est leur couleur là qui en fait des petits joyaux et qui fait qu'on arrive à facilement les apercevoir. Mais on n'a pas le temps de dire, tiens, regarde un martin pêcheur qu'il est déjà parti trop loin.
1: Là, on parle de ce coin, de ce bras de l'Oise, mais en fait, ça va être la même affaire sur toute l'Oise, comme on dit, la vieille Oise, l'Oise traditionnelle, enfin, celle qui existe et qui continuera à exister, parce que ce projet va forcément foirer. Il ne verra pas le jour. Mais en fait, leur projet mortifère, c'est ça. Ça veut dire aussi, enfin, que ça va être la fin de la cité des bateliers. Il y aura plus de l'Oise. Il y aura quoi? Un lit de vase avec des moustiques?
2: C'est un peu ce qu'on craint, effectivement. Là, ils ont déjà commencé à la détourner du côté de Montmac. Là, ils l'ont déjà bien abîmée, donc en amont. Et ici, à Longueuil-Anel, leur projet, en fait, en gros, c'est quand ils auraient fini le méga-canal, eh ben, la VNF abandonnerait l'ancien canal existant aux communes. Et c'est un poids beaucoup trop lourd financièrement pour la plupart des communes. Donc, en plus, on se retrouverait probablement avec le canal qui serait à terme rebouché. Et donc, la cité des bateliers, ce serait une cité sans canal et sans rivière. Donc, une cité en eau morte, effectivement.
1: On peut dire que tu es très impliquée dans la lutte contre le méga canal.
2: Je suis, on va dire, très très touchée par cette histoire de grand canal. Au début, j'étais très très impliquée. J'ai eu une petite période où j'ai baissé les bras, en fait, un peu. Et là, je reviens un petit peu plus forte, un peu plus émue par le nombre de personnes qui se mobilisent autour de ça.
1: Et au moment où on se parle, donc il y a eu, c'était il y a deux week-ends de ça, cette grande mobilisation contre Mégacanal qui a fait venir des gens du coin, mais aussi des quatre coins de la France. Près de 2000 personnes hein, sont venues manifester et participer à ces temps de vie, c'était très chouette.
2: Et c'était à 300 mètres d'ici, et c'était très très très touchant. Ouais. Ouais.
1: Toi qui es du coin, t'interagis avec tes voisins, tes voisines, les gens du coin. On sait que ce projet, il plane dans les airs depuis des décennies. Il est presque installé dans la tête des gens. Il y en a qui croient que c'est fait. J'ai eu quelques conversations comme ça avec des gens le long de notre trajet. Ce qui ressort beaucoup, c'est que ça semble inéluctable. C'est que, bon, oui, c'est dramatique, c'est mal foutu. Il y a ce truc qui est attristant quand on discute un peu avec les gens. Ça semble inéluctable, c'est complètement débile comme projet. Il y a déjà deux ou trois mariniers qui m'ont dit, mais de toute façon, il n'y a qu'une écluse, il va y avoir des bouchons de bateaux. Le gars qui va descendre de Rotterdam avec sa super péniche, la pleine de containers, il reviendra qu'une fois, parce qu'après avoir poireauté pendant des heures à l'écluse, il reviendra pas, parce que le projet, il est mal gaulé. Ça, c'est une conversation que j'ai eue avec des mariniers qui disaient, bon, voilà, ce projet, il est débile, on va se faire défoncer par la concurrence étrangère, il va y avoir des bouchons à l'écluse, ça va coûter un bras, enfin, 10 milliards d'euros pour le moment. Mais il y a ce truc un peu inéluctable de, bon, bah, de toute façon, ça va dans ce sens-là, et puis ils font bien ce qu'ils veulent, et puis on n'a rien à dire.
2: Bah, c'est un peu le problème, je dirais, de Longueuil-Anel. C'est une cité où, en fait, c'est beaucoup de mariniers à la retraite qui viennent s'installer. Et se battre contre ça, ça leur paraît vraiment compliqué, parce qu'effectivement, pour eux, c'est acté. Je ne vais pas dire qu'ils sont résignés, mais presque, parce que je pense qu'ici, tout le monde est triste de ce qui va se passer. Mais c'est compliqué, voilà, c'est compliqué parce que la vie n'est pas simple, parce que c'est pas des gens qui roulent sur l'or et que c'est peut-être compliqué pour eux d'imaginer pouvoir se battre pour sauver ce qu'ils ont. C'est vraiment le gros souci justement d'essayer de mobiliser les gens contre le Grand Canal, c'est vraiment ça, cette sensation de que c'est perdu et que c'est pas la peine de perdre de l'énergie à dire non en fait.
1: Alors que souvent ces gens sont mariniers et marinières depuis des générations, que ces canaux c'est leur outil de travail, que ces bateaux c'est leur outil de travail, c'est leur mode de vie. Et c'est une conversation que j'ai souvent eue avec les gens, je dis mais ça vous fait rien quand même de voir que vos aïeux, vous avez passé toute vos vies à travailler et puis sur un outil qui fonctionne.
0: Au bord de l'eau, au trémolo.

0: Vous êtes toujours avec Hélène, qui nous accueille en ce dimanche d'octobre 2025 sur sa péniche Fraissinet, amarrée dans un bras de la vieille Oise. Hélène, mère de famille, artisane, n'était pas une militante chevronnée quand elle a décidé de s'opposer au mortifère projet de méga-canal qui menace le petit paradis où elle vit. Militantes et militants ne sont ni sur femmes ni sur hommes, mais de simples humains. Et lutter à main nue contre un énorme rouleau compresseur, c'est pas simple et c'est exténuant. Notamment quand on veut servir de trait d'union entre des artisans mariniers et des militants écolos, parfois donneurs de leçons. Le projet y plane dans les airs depuis des décennies. Quand est-ce que la menace s'est vraiment concrétisée pour toi et devenue plus tangible ?
1: Nous, on ne l'avait pas vu venir parce qu'en fait, l'enquête publique s'est faite à la fin du Covid. Donc, on est complètement passé à côté. On venait de vivre un truc assez spécial. Donc, on n'a pas fait du tout attention. Début 2023, en fait, on a reçu une convocation des agents du canal Seine-Nord-Europe qui nous ont expliqué qu'ils allaient raser tout le bois, qu'ils allaient reboucher la rivière et qu'on allait devoir partir. Qui nous ont dit, c'est pas la peine de vous battre compte, de toute façon c'est acté, les enquêtes publiques sont terminées, ça a été validé, donc c'est parti. Et on s'est un peu fâché en fait, justement avec les voisins que tu as dû rencontrer, on a monté un tout petit collectif qu'on a appelé les citoyens de l'eau, et on s'est battu tout ce qu'on a pu pour essayer d'éviter ça. Quoi, parce qu'on...
0: Alors battu pacifiquement, hein.
1: Absolument.
0: Battu ça veut dire démarche administrative, réunion publique, enfin qu'est-ce que c'est battu
1: On a contacté toutes les associations possibles et imaginables de protection de l'environnement, des gens impactés, les pêcheurs, les gens des joutes, parce qu'on a des joutes à Longuayanais, là sur ce bras mort un peu plus loin. On a essayé de contacter un maximum de personnes en disant « mais il va se passer ça, personne ne réagit, comment ça se fait ?» Ça nous paraît aberrant qu'il n'y ait pas de réaction. Et puis en contactant un jour les soulèvements de la Terre, ils m'ont mis en contact avec les canals Lontmercy de Compiègne, qu'on a rencontrés également. Et c'est là où ça a été un petit peu compliqué, c'est que...

0: très très bien, en tout cas pour les entreprises qui tournent encore sur des frais signés, ça peut être très compliqué. C'est clair qu'ils ont l'impression que les gens qui se battent pour la nature ne la connaissent pas aussi bien qu'eux, en fait. Parce que quand on parle un peu avec eux, ils sont incroyables. L'eau, ils la connaissent. Et pour autant, quand ils parlent avec les agents du canal, ils se sentent encore plus, comment dire...
1: Méprisés.
0: Ouais, rabaissés, méprisés, parce que, effectivement, ils n'ont pas fait de grandes études. Ils n'ont pas fait de grandes études, mais ça, c'est vraiment pas quelque chose d'important, à mon sens. Ils ont une intelligence et une maîtrise du sujet de l'eau, qui est générationnelle chez eux, donc ils sont très, très intéressants à écouter. Et c'est vrai qu'ils le sont trop peu, vraiment trop peu.
1: Cette population de travailleuses, de mariniers et de marinières est ostracisée depuis toujours. Enfin, c'est des gens du voyage, qui voyagent sur l'eau, pas en roulotte. Ces gens ne sont pas aimés par les sédentaires, par ceux qui sont à terre et que ça se passe pas bien. Alors c'est pour ça qu'ils ont eu leur bateau église avec un centre administratif, que scolariser les gosses c'était compliqué, enfin que tout était compliqué. J'ai cru comprendre que voilà, il y a aussi une espèce d'ostracisme, de mésamour vis-à-vis de ce corps de métier, de cette profession, qui a amené ces gens aussi à être pas mal repliés sur eux-mêmes et à se méfier aussi de ce qui n'est pas eux. Quand tu es rejeté pendant 2 siècles, au bout d'un moment, tu prends des réflexes de défense.
0: On n'est vraiment pas loin de ce qu'ils ressentent, en tout cas, très clairement.
1: Ce qui fait que quand il y a des écolos qui déboulent pour leur expliquer la vie, effectivement, ça...
0: Donc pour eux, c'est des petits bobos bourgeois qui connaissent rien et c'est très compliqué. Alors qu'en fait, on les a fait se rencontrer, que quand ils rencontrent certains qui leur parlent doucement et pas avec véhémence et pas avec une sensation de savoir mieux qu'eux, la rencontre elle se passe toujours très très bien. C'est contrairement à ce qu'on croit, ils sont

0: Je trouve ça dommage, cette, de toute façon, c'est ce que je crois qui me fatigue beaucoup aujourd'hui dans la société, c'est tous ces clivages qu'on a où on... quand on se rend compte, ça se passe très bien, et puis pour autant, c'est une succession de clivages qui sont, à mon sens, complètement injustifiés, de ces préjugés qu'ont les uns envers les autres, est très faux.
1: Je reviens aussi sur la connaissance intime du milieu, de l'outil de travail, etc., pour avoir discuté avec quelques bateliers à la retraite, qui ricanaient en fait sur le projet de Venève. Ils disent, bon, je reviens à cette histoire d'écluse, par exemple, où il y aura des bouchons monstrueux, etc. De toute façon, leur projet, il a ni queue ni tête, ça marchera jamais, enfin, c'est mal foutu. Ils ne consultent pas parce qu'ils se pensent plus intelligents que nous. Ils font de leur truc sur ordinateur, là, clic-clic, on fait un trou là, sur écran. Mais en fait, dans la vraie vie, ça se passe pas du tout comme ça. Et en fait, la connaissance du milieu, ces gens-là, ils l'ont, puisque c'est leur outil de travail et leur mode de vie. Et en fait, ils sont pas consultés. On s'en fout de leur avis, de ce qu'ils disent, de ce qu'ils pensent, de leur connaissance.
0: À mon sens, c'est même pire que ça. Ils ont annoncé cette année qu'ils allaient, à la fin des travaux, fermer le canal du Nord pendant au moins 18 mois. Et ça veut dire qu'en fait, on achève définitivement la petite batellerie française aux dépens de la grosse batellerie allemande et belge. Et là, ils commencent à prendre conscience de ça, mais... voilà, ils se sentent trop peu écoutés depuis trop longtemps pour avoir l'impression qu'on va se battre pour protéger ce petit bout de trésor, parce que c'est le transport sur l'eau.
1: On l'a abordé avec Hélène, ce monde à part de la marine fluviale traditionnelle avec ses péniches fraissinées est mal aimé, peu connu, peu raconté.

0: L'Éclusier de Jacques Brel, pour évoquer ce monde de la marine fluviale menacé de mort par le projet de méga-canal qui remplacerait et tuerait les traditionnelles péniches fraissinées par des méga-péniches longues comme deux terrains de foot et de 11 mètres de large. Méga-péniches qui navigueraient sur une autoroute fluviale de 107 km de long entre Compiègne et Cambrai. On en parle aujourd'hui avec Hélène qui nous accueille en ce matin d'octobre sur la péniche où elle vit, dans un bras de la Vieille Oise. Est-ce qu'on pourrait se mettre un petit peu au soleil, là, au nez du bateau? Là, je commence avec à peler plaisir. Un peu.
1: On va passer par là.
0: Parce que ça glisse moins, c'est ça?
1: Exactement.
0: Voilà, donc on marche un peu sur le pont du bateau, en faisant attention quand même, parce que c'est bien humide et que ça pourrait glisser. Et c'est long, hein. On vous rappelle, une fraissinée, c'est 38,50 m de longueur. Ah, on arrive au soleil. Voilà, et nous voilà au nez du bateau, juste à côté de la péniche des voisins. Bon, on n'est pas plus au soleil que tout à l'heure, en fait. Tu disais fin de confinement, donc 2023, là, ça commence à prendre langue, à s'agiter, à se rencontrer. Toi, tu les connaissais pas, en fait, les méga-canals Non Merci. Ils existaient déjà avant.
1: Alors, c'était les canals Non Merci, je crois que méga-canal Non Merci s'est créé un peu après, je pense. Et non, j'avais déjà aperçu quelques tracts à droite, à gauche, mais je ne savais pas comment les contacter, eux, spécifiquement. Donc, c'est vraiment les soulèvements qui m'ont mis en contact avec eux.
0: Et d'ailleurs, c'est chouette parce que c'est aussi une manière de rencontrer des gens qu'on ne connaît pas, enfin, des horizons quand même assez variés. Ah, un petit rayon de soleil.
1: Ça fait du bien. C'est une succession de très belles rencontres de tout. Hein, le rassemblement d'il y a 15 jours, moi, m'a vraiment fortement émue parce que c'est enfin sentir qu'il y a un rassemblement contre ce projet qui commence à se mettre vraiment sérieusement en place. Et ça amène forcément de l'espoir. Voilà, l'espoir qu'on avait perdu ici, où moi, j'avais plus la force, j'avais l'impression qu'on était vraiment seul, puis que je n'arrivais pas à réunir les gens que j'aime ensemble contre ça, et voilà, donc c'était vraiment très très émouvant, vraiment très chouette.
0: Pour en avoir discuté avec certaines de vos copaines de Méga-canal Non Merci, qui disaient, on nous avait dit il y a un an, en 2024, qu'on réussirait un an plus tard, en septembre 2025, à rassembler 2000 personnes venues des quatre coins de la France, on n'y aurait pas cru.
1: C'est exactement ça. C'était très beau.
0: Mais méfiez-vous, hein, vous n'êtes pas à l'abri d'accueillir des milliers de personnes, parce que cette lutte, elle est emblématique de ce qui se passe partout sur le territoire national. En fait, c'est pas juste cette méga horreur de 107 km de long, c'est que ce qui se passe chez vous, c'est ce qui se passe partout sur le territoire français. Alors, on se souviendra de l'aéroport inutile de Notre-Dame-des-Landes, qui a été une lutte victorieuse d'ailleurs, enfin, semble-t-il. Les projets autoroutiers ou routiers inutiles, en fait, c'est que cette petite chanson-là, du méga-canal, on l'entend partout sur le territoire. C'est-à-dire, il y a des bétonneurs qui passent en force. Avec un peu de chance, des citoyennes et des citoyens ne broncheront pas et seront mis devant le fait accompli. Bon, s'il y en a qui bougent et qu'un tribunal administratif finalement décide de la non-utilité publique du projet, il sera déjà réalisé. Et on passe en force et on s'en fout de la justice et on y va, quoi. Que ce soit chez vous, que ce soit ailleurs, en fait, c'est toujours la même chanson. C'est on bétonne et on engraisse des bétonneurs, des marchands de béton au passage, là. En l'occurrence, vous, Bouygues, Vinci, qui sont très contents de racler les 10 milliards d'euros d'argent public pour un truc qui sert à rien et dont ils ne veulent pas de l'exploitation d'ailleurs. Hein, Bouygues et Vinci ont bien compris qu'ils veulent bien couler le béton et être payés pour ça, mais par contre ils ont compris qu'il n'y a pas de viabilité économique au truc, donc ils laisseront la gestion à d'autres, ça ne les intéresse pas.
1: C'est la VNF qui prendra la gestion, entre guillemets, je crois, du méga-canal.
0: Donc de l'argent public, encore.
1: Voilà, encore. Ouais.
0: Bon, c'est l'espèce d'adage, là, plus c'est gros, plus ça passe, et bon, 10 milliards d'euros, ça fait combien de baguettes de pain? Enfin, c'est pas concevable. Mais moi, de ce que j'ai cru comprendre de ce projet du méga-canal, son utilité, c'est juste engraisser Bouygues et Vinci avec 10 milliards d'argent public. Je vois pas d'autres fonctions à ce truc.
1: On n'en voit pas d'autres non plus, clairement. C'est,
0: Donc c'est les copains Xavier Bertrand et compagnie là, qui vont être contents.
1: Encore une fois. On est encore dans ce genre de choses, ouais.
0: Et là, on parlait de la mobilisation d'il y a 15 jours. T'as eu des nouvelles des copains qui ont organisé tout ça? Parce que c'était quand même un très bel événement. Il y en a qui devaient être sur les rotules, non?
1: Je pense qu'ils ont besoin de se reposer un peu après ça. Parce que c'est énorme à organiser. Ils ont organisé la chose de manière admirable. C'était vraiment... incroyable, enfin, mais tout. Hein. Moi, j'ai vachement apprécié le travail de la cantine. J'ai trouvé ça vraiment chouette. En plus, moi, j'adore cuisiner, donc j'étais admirative de ce qu'ils sont capables de faire en quantité et en qualité en même temps. Et puis tout, enfin, trouver les barnums, réunir les chaises. Vraiment une organisation incroyable. Et j'imagine qu'ils sont très fatigués et je leur souhaite de s'en remettre très très vite et puis qu'on reprenne avec de plus en plus de soutien. Et j'ai vraiment envie de leur dire merci pour tout ça, c'était incroyable.
0: On a déjà un petit peu discuté les jours précédents hors micro. Dans ton expérience et dans ton vécu, il y a, je crois, quelque chose qui pourrait rendre service à d'autres. Tu me vois venir. Et bon, alors si t'as pas envie de partir par là, parce que c'est trop perso, tu me dis, hein, ouvre les guillemets, le burn-out militant. Tu m'as dit à un moment, si la manif d'il y a 15 jours, ces 8 km de marche avaient eu lieu il y a un an, j'aurais pas pu les faire.
1: Pas pu physiquement en fait, parce que en plus d'être épuisé par cette lutte, mais vraiment épuisé, j'ai eu des soucis de dos qui fait que je ne pouvais pas marcher il y a un an. Je marchais 500 mètres et je ne pouvais pas faire plus. Donc là, j'étais vraiment ravie de pouvoir faire les 8 km de la manif, même s'il m'a fallu 10 jours peut-être quand même pour m'en remettre au niveau du dos. Mais non, le burn-out, c'était... Et c'est marrant parce que c'est la première fois de ma vie que j'en fais un. J'en ai jamais fait ni dans le travail, ni dans aucune partie de ma vie. Et ça m'est tombé dessus là par rapport à ça. C'est pas que je me résignais, mais je ne supportais presque même plus d'en entendre parler, comme si je me mettais dans le déni pour me protéger, parce que je suis très très amoureuse moi de cette rivière et ça me fait un mal fou d'imaginer qu'on puisse la massacrer. Moi, je conseille à tout le monde de venir la voir. Enfin, c'est un endroit magique, quoi. Elle est très peu navigable, donc on peut y faire du paddle, du canoë.
0: S'y baigner.
1: On peut s'y baigner. Bon, là, elle est un peu fraîche en ce moment, oui, mais oui. Sinon, on peut s'y baigner.
0: Oui, mais il y en a que ça n'a pas refroidi il y a 15 jours, hein, soit dit en passant.
1: C'est vrai, c'est vrai. Mais oui, voilà, c'est pas la meilleure période pour la baignade, mais voilà, c'est un bijou. C'est vrai que les gens ont souvent l'image d'une Picardie qui n'est que plate et faite de champs. Et en fait, on a plein de lieux très, très beaux en Picardie. Et cette rivière-là, elle en fait terriblement partie. Elle est... Il suffit de la regarder, là. On est en train de la regarder. Elle est vraiment très, très, très, très belle. L'idée qu'on puisse l'assassiner sans qu'il y ait de réaction plus que ça, ça m'a... J'ai perdu pied là-dessus. J'ai vraiment fait un épuisement, presque une dépression. Donc j'ai un peu lâché là. Je me suis mis en fort retrait de tout ça. Le temps d'aller mieux, moi aussi. Le temps de me sentir la force de réagir de nouveau sur ce sujet. Ouais, je trouve aussi que ce serait important d'en parler parce que c'est presque tabou, en fait. On n'a presque pas le droit de craquer. Personne ne m'a reproché directement, mais j'ai senti que ça décevait du monde, le fait que je prenne du retrait. Mais
0: c'est pas un truc que tu t'es raconté. T'es sûre vraiment que les gens t'en veulent d'être épuisée?
1: Je pense que c'est probablement moi qui vivais mal le fait de plus me battre aussi. Hein. Et voilà, ça a été une période très compliquée, une période où j'arrivais pas à mettre de mots là-dessus. En fait, il m'a fallu un peu de recul pour me dire, mais en fait, là, t'as craqué, c'est tout. C'était trop lourd, c'était trop dur. Alors que c'était le moment où ça commençait à prendre justement la mayonnaise et que j'aurais dû me dire « Ah tiens, ça prend, ça fait du bien », mais voilà, vraiment un moment où je ne pouvais plus.
0: Et je pense à un ami très impliqué dans plein de luttes qui a vu le truc venir en disant « Je suis épuisé, je sens que je vais craquer, mais j'y vais encore ». Parce qu'avec ce truc de oh, « Le monde va s'écrouler, la lutte va s'écrouler si j'y suis pas », ce truc que tu as mentionné là, culpabilité de « Voilà, si j'abandonne la lutte va s'écrouler et en plus on va m'en vouloir ». Mais il n'y a rien d'honteux à être épuisé, en fait.
1: Ouais, moi, je ne l'ai pas vu venir, en plus. C'est-à-dire que moi, ça m'est tombé dessus. C'est que d'un seul coup, je me suis presque levée le matin en me disant « Je vais profiter de ce lieu tant qu'il est là, en étant vraiment dans le déni, quoi. En oubliant tout ça et en... » Ben non, je ne l'ai pas, vraiment pas vu venir. Le coup de massue, il m'est tombé dessus, quoi, clairement. J'en parlais avec les copaines là, aux alentours, que je pense que c'est important qu'on en parle et qu'on se réunisse pour en parler, pour pas que les uns et les autres craquent, les uns après les autres craquent aussi, qu'ils entendent qu'on peut se mettre un peu en retrait, que c'est pas grave, il y a suffisamment de monde pour que ça tourne en fait aussi, et qu'on puisse faire une pause Mais je pense que je vais essayer d'en proposer un atelier.
0: Si on veut que la lutte gagne, est-ce qu'on n'a pas le devoir, en tant que militante et militant, de se préserver soi-même? Parce que quand on est tout cassé, on n'y apporte rien à la lutte, en fait. Donc, est-ce qu'il n'y a pas le devoir de se préserver, de garder ses forces opérationnelles? Parce que, voilà, une fois qu'on est tout cassé, on ne sert à rien.
1: Une fois qu'on est tout cassé, une fois que la massue elle est tombée, c'est pas qu'on se retire, c'est qu'on est retiré, en fait, par la force des choses. Alors qu'il faut énormément de bienveillance là, les uns envers les autres pour tenir. C'est vrai qu'avec l'épuisement, avec la sensation de se battre contre Goliath, quoi, c'est ça, on peut vite perdre pied.
0: Comment est-ce que tu comptes partager ton expérience? As-tu parlé d'un atelier ou d'une table ronde?
1: Pourquoi pas une table ronde avec les gens de Compiègne et ailleurs? On a refait des petits groupes un peu plus locaux pour discuter de choses et d'autres. Je pense que ce serait pas mal, ouais, de discuter. Faire un peu comme on a fait là, de passer du bon temps ensemble à manger de bonnes choses et à partager un bon repas, un bon vin, et des discussions, et puis d'en parler en toute bienveillance comme ça.
0: Et puis un autre truc que tu as pointé, puis j'y reviens, c'est un peu une forme de honte, de se dire, si je baisse les bras, j'abandonne les copaines, je suis une moins que rien, il faut absolument lutter contre ce sentiment-là.
1: Ouais, non, c'est important, mais c'est vrai que j'ai tellement dérangé de monde, entre guillemets, à contacter toutes les associations du coin, toutes, même celles qui n'avaient pas de lien direct avec le canal à grand gabarit. C'est vrai que de se prendre beaucoup de portes fermées, ça a été assez violent. Et c'est vrai qu'après, quand on prend du recul, on se dit, moi j'ai dérangé plein de monde, et puis maintenant, j'ai pas envie qu'on me dérange là, pour le moment, quoi. Et c'est vrai que c'est très culpabilisant. On a l'impression d'avoir...
0: Une trahison?
1: Ouais, presque, en fait, c'est ça qui est terrible. Ouais, on a l'impression de trahir ce qu'on a voulu mettre en place, en fait, aussi, quelque part. Donc,
0: ce truc de, on allait les faire la leçon aux autres, et puis finalement, une fois qu'on a bien prêché la bonne parole, on fait rien de ce qu'on a dit.
1: C'est un peu de ça, c'est exactement ça, même. C'est très culpabilisant de craquer, c'est terrible, parce qu'en plus, on craque déjà, donc c'est dur, et en plus, on se met soi-même une pression... un peu forte sur un moment où faut pas se poser la question, en fait, faut prendre un peu de recul et puis revenir quand ça va.
0: Écoute, merci d'avoir le courage de parler de ça, parce que c'est pas évident. Tu n'es pas la seule à vivre ce truc-là, et il y a peut-être aussi ce truc d'isolement. Et les gens qui subissent aussi ce mal-là ont l'impression aussi d'être les seuls à être touchés, alors que pas du tout.
1: On voit les gens autour de nous, on les trouve très forts, et effectivement, on se sent, nous, tout petits et inutiles.
0: Il y a peut-être aussi un petit machin à déconstruire. Les manifs ou la lutte, c'est pas des concours de bravoure. Il s'agit pas de montrer qu'on est plus costaud ou plus je sais pas quoi que les autres. Enfin, il y a peut-être aussi un truc de... Je sais pas si c'est de l'orgueil ou... On n'est pas des surhommes et des surfemmes.
1: J'ai toujours été plutôt dans l'idée de tirer la sonnette d'alarme que d'être le moteur de quelque chose. Et je pense que ça venait aussi un peu de là, moi, mon burn-out. C'est que c'est pas la première fois que j'agis pour protéger ce que j'aime autour de moi. Moi, et la fois d'avant, ça avait été très vite repris et ça m'allait très très bien, en fait, parce que je n'ai pas la connaissance et les ressources de comment engager une lutte efficace et que d'autres l'ont très bien. Là, ça m'a vraiment fait du bien, la manif il y a 15 jours pour ça, justement, parce que j'ai l'impression que cette fois, c'est bon, c'est parti. Mais moi, j'ai pas cette envie d'être spécialement sur le devant de la scène. C'est pas mon domaine. J'ai toujours été plutôt technicienne dans le spectacle. Je suis jamais montée sur les planches et ça m'allait très très bien. Et ça me va que d'autres le prennent. Et je pense que c'est les rôles les plus durs. Je suis pas certaine que ce soit une question d'ego, ceux qui sont vraiment devant, parce que c'est eux qui prennent le plus aussi, et le plus cher, et le plus difficile à supporter. Et moi, je pense pas avoir cette force-là. Et je suis très très admirative de ceux qui le font et qui le sont, quoi. Je vois mon rôle là pour la suite comme une petite cloche qui sonne, ou un trait d'union, là, voilà. Essayer juste de faire s'écouter les gens, les gens d'ici avec les gens d'ailleurs. Et je pense que c'est ce que je pourrais, moi, apporter de plus beau à tout ça.
0: En tout cas, je le redis, merci à toi de faire cet effort qui te coûte certainement de parler dans ce micro, parce que tu nous le dis, c'est vraiment pas ton truc. Merci pour cette envie de partage de ton expérience, et puis cette mise en garde aussi de, les copaines, prenez soin de vous, en fait, on a besoin de vous en bon état. Voilà, vous avez le devoir de prendre soin de vous et d'être bienveillant et bienveillante avec vous-même et les autres.
1: Tout à fait, écoute.
0: Et finalement, j'ai oublié la question fondamentale et peut-être la plus importante pour clore cette conversation. Là, on est fin octobre 2025. Comment ça va, Hélène? Comment vas-tu aujourd'hui?
1: Beaucoup mieux. un petit peu fatiguée, là. Je me remets du coup de la... Il m'a fallu une dizaine de jours, là, pour me remettre physiquement de la manifestation. Mais par contre, ouais, au niveau du moral, beaucoup mieux par rapport à cette cause. J'ai beaucoup pleuré dimanche, il y a 15 jours, à la manifestation, en écoutant divers témoignages. J'étais très, très, très touchée de tous ces gens rencontrés.
0: Tu as l'injonction de prendre soin d'Hélène, qui le mérite bien. Donc merci d'être en forme, de t'occuper de toi et de te cajoler. Parce que sans toi, la lutte, elle serait pas pareille. Merci de rester sur le pont et de faire ce qu'il faut pour ça.
1: C'est gentil, merci à toi.

0: Et voilà les amis, c'est ici la fin de cette balade au bord de l'eau. À télécharger sur notre site polémixetlavoixoff.com où vous retrouverez notamment d'autres reportages méga canal non merci. Merci aux copains de l'expédition Bateau Labo qui a permis cette émission. Et on se retrouve très bientôt sur votre radio libre préférée. On se quitte avec Jean Gabin dans La Belle Équipe, tournée en 1936 par Jean Duvivier. Ce n'est qu'un combat. Continuons le début. Salut.
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0: Vous êtes bien à l'écoute de la radio internationale allemande, la Deutsche Welle. Vous avez bien raison, il est 7h en temps universel, 9h ici dans nos studios de Bonn. Je vous présente un faux matin en compagnie de l'inégalable Georges Ibrahim Tunkara. Bonjour Georges Ibrahim.
1: Bonjour Réliou Koubakin, bonjour à toutes et à tous. Au sommaire de ce journal, l'épidémie d'Ebola avec la progression la plus rapide jamais enregistrée.
0: À l'état ce matin du programme alimentaire mondial qui appelle à une mobilisation face à cette maladie qui a déjà fait plus de 1400 morts. On vous raconte aussi l'histoire d'une jeune infirmière en première ligne dans la lutte contre Ebola dans l'Ituri.
1: On est aussi au Bénin ce matin où sera installé le Sénat avec pour mission de réguler la vie politique et de prévenir les tensions. Et au Cameroun, des questions autour de la santé du président Paul Biya attirent des ennuis à ceux qui s'interrogent.
0: À suivre aussi l'espoir, le projet controversé de la FIFA de création d'une société ouverte aux investisseurs privés. Ensuite, direction l'Ouganda pour évoquer des vélos cargo électriques qui aident à réduire la pollution. Mais d'abord, le Flash Info avec vous, Georges Ibrahim.
1: Les États-Unis ont annoncé ce jeudi avoir mené une vaste campagne de frappe contre l'Iran en représailles à des attaques visant leurs forces déployées au Moyen-Orient. De leur côté, les médias iraniens ont rapporté plusieurs explosions dans deux provinces du pays ainsi qu'un bilan provisoire de 3 morts. Washington affirme que ces frappes constituent une réponse au tir de plusieurs missiles balistiques lancés mardi par les gardiens de la révolution, l'armée idéologique de l'Iran. L'armée jordanienne annonce pour sa part que sa défense aérienne a abattu 5 missiles tirés depuis l'Iran qui visait le territoire du royaume, précisant que l'attaque n'avait pas fait de victimes.
0: Autre front, celui de la guerre entre l'Ukraine et la Russie.
1: 6 membres d'une famille ont été tués lors des frappes russes dans la nuit de mercredi à jeudi, quelques heures après une mise en garde contre une attaque massive imminente formulée par le président ukrainien Volodymyr Zelensky. La Russie a intensifié ces dernières semaines ses frappes de missiles balistiques que seuls les systèmes américains Patriot sont capables d'abattre. L'Ukraine manque cruellement de ses missiles intercepteurs. Début juillet, Donald Trump avait fait part de sa volonté d'autoriser l'Ukraine à produire ses missiles sol-air.
0: En Bolivie, la justice ordonne l'arrestation de l'ancien président Evo Morales.
1: Evo Morales est visé par un mandat d'arrêt de la justice qui l'accuse d'avoir orchestré les manifestations et blocages routiers qui ont paralysé le pays pendant près de 2 mois entre mai et juin dernier. Il est accusé de soulèvement armé et de terrorisme. Evo Morales, qui rejette ces accusations, demeure retranché dans son bastion du Chaparré dans le centre du pays où il vit depuis qu'il est également visé par une autre procédure judiciaire. Plus de 70% des hôtels de Cuba ont fermé en raison des sanctions imposées par les États-Unis. Des sanctions qui, selon le premier ministre cubain Manuel Marrero, ont provoqué la paralysie quasi totale du tourisme, secteur clé de l'économie du pays. Hadi Matar, l'homme qui avait tenté de tuer l'écrivain Salman Rushdie, a été reconnu coupable d'avoir commis un acte de terrorisme en soutenant le Hezbollah. Le ministère américain de la Justice, dans un communiqué publié ce mercredi, estime que Hadi Matar a tenté de fournir un soutien matériel au Hezbollah, d'avoir commis un acte de terrorisme transcendant les frontières nationales et d'avoir fourni un soutien matériel à des terroristes. Il risque la prison à vie. Le prononcé de la peine sera donné le 3 novembre prochain. Hadi Matar purge déjà une peine de 25 ans de prison pour la tentative de meurtre sur Salman Rushdie en 2022.
0: Il fait très chaud en ce moment et cela favorise les incendies, mais la situation s'améliore, notamment en Espagne.
1: Le ministre espagnol de l'Intérieur, Francisco Martín Aguirre, a annoncé un assouplissement progressif des restrictions dans les zones touchées par les incendies des forêts. Selon lui, des dizaines de milliers d'habitants ont déjà pu regagner leur domicile. Pendant ce temps, dans le sud-ouest de la France, les pompiers continuent de lutter contre un incendie de forêt dont la superficie est 4 fois supérieure à celle de Paris, la capitale. En Grèce, 2 pompiers sont morts en combattant un incendie de forêt sur l'île de Crète. Quelques 8000 personnes ont été évacuées de l'île. Voilà pour les dernières infos du monde. Réliou Koubakin.
0: Merci à vous, Georges Ibrahim Tunkara. Et puis la météo à Bonn, je pense bien, annonce une température à plus de 30 degrés. Puis il y aura probablement
1: de la pluie. Hein?
0: De la pluie.
1: On le souhaite.
0: Merci à vous, Georges Ibrahim Tunkara.
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0: Georges Ibrahim Tunkara qui reste dans ce studio. Donc, pour la suite de ce journal, en RDC, le programme alimentaire mondial demande la mobilisation du monde entier pour mieux lutter contre Ebola. Le directeur exécutif par intérim du PAM, Karl Skau, a déclaré lors d'une visite dans la province d'Ituri, durement touchée, que cette épidémie constituait, je cite, une crise qui s'ajoute à une autre crise.
1: Une crise qui, poursuit-il, a aggravé une situation déjà catastrophique dans la région, alors que plus de 5 millions de Congolais sont déjà confrontés confronté à une insécurité alimentaire atteignant le seuil d'urgence. Je vous propose d'écouter l'appel à la mobilisation de Karl Skao.
2: Mon message est le suivant. Cette situation mérite beaucoup plus d'attention. Je me réjouis donc de cette occasion qui m'est donnée de m'adresser à vous tous. Il s'agit de l'épidémie d'Ebola qui connaît la progression la plus rapide jamais observée. À titre de comparaison, au cours des deux derniers mois, 1000 personnes sont décédées. Il avait fallu 8 mois pour que 1000 personnes meurent en Afrique de l'Ouest. Cela signifie donc que le nombre de décès a quadruplé en très peu de temps. Et je pense que cela mérite à lui seul l'attention du monde entier.
0: Le coordonnateur de l'ONU dans la réponse à Ebola, Julien Arnès, qui accompagnait le représentant du PAM, Karl Skao, que vous venez d'entendre dans l'Ituri, a appelé les États membres à maintenir leurs frontières ouvertes pour une lutte plus efficace d'Ebola en RDC.
1: Et dans la province de l'Ituri, justement, le personnel médical est en première ligne face au virus Ebola.
0: Mais souvent, les soignants travaillent sans matériel suffisant et sans pouvoir prendre en charge les patients correctement. Malgré ces conditions difficiles, les travailleurs du secteur de la santé s'engagent avec force dans la lutte contre la maladie.
1: C'est le cas de Grace Kakouré, infirmière à l'hôpital général de référence de Mongoualou, l'épicentre de l'épidémie. Notre correspondant à Bounia, Marcus Luika, nous brosse son portrait.
3: Grace Kakouré a 27 ans. Depuis 5 ans, elle travaille à soigner des patients sans interruption à Mongoualou, en territoire de Djougou. Quand Ebola a été déclaré dans la localité, l'hôpital n'avait ni protection ni équipement adéquat. 5 de ses collègues sont morts, contaminés au travail. Malgré tout, Grace Kakouré est toujours là.
4: On était déjà en contact avec les malades. L'épidémie était en sortie. Malgré que nous avons perdu des infirmiers, nous avons toujours l'antiracisme. Si on n'en tire pas, nous allons sacrifier la vie des autres.
3: La peur a fait fuir les patients. Les salles se sont vidées. Ebola fait plus peur que d'autres maladies.
4: Certaines personnes ont refusé de fréquenter l'hôpital. Soi-disant, il y a l'épidémie. Néanmoins, ces derniers jours, nous constatons qu'il y a quand même une petite fréquentation. Les gens viennent des autres coins pour rendre les soins.
3: Au moins 20 soignants sont décédés depuis le début de cette épidémie des souches Bundibugyo dans la province de l'Ituri. Certaines victimes sont décédées avant leur titularisation officielle. Les soignants qui ont survécu aimerait que les risques qu'ils prennent soient mieux reconnus.
4: Ce n'est pas une bonne situation. Ce que nous allons demander aux autorités, de nous aligner sur la liste de ceux qui touchent la prime des risques.
3: Parce qu'en Ituri, la riposte à Ebola n'est possible que par la conviction et l'engagement du personnel soignant. Les gens comme Grace Kakouré qui n'hésitent pas à mettre leur propre vie en danger pour aider la communauté. Marcus Loïka, Abounia pour la DW.
0: Et notez que ce portrait de Grace Kakouré est aussi à retrouver en vidéo sur notre site internet dw.com/français. Et par ailleurs, le nombre de cas confirmés d'Ebola en RDC s'élève désormais à 3360 et dont 1487 décès selon les données gouvernementales publiées ce mardi en fin de journée.
1: L'OMS a par ailleurs déclaré après l'annonce de la fin de l'épidémie en Ouganda que le risque persiste tant que le virus continue de circuler dans les zones voisines de la République démocratique du Congo. Kampala a déclaré mardi la fin de l'épidémie sur son sol selon des critères différents de ceux de l'Organisation mondiale de la santé, l'OMS. Donc, cette déclaration ne signifie pas que le risque a disparu, prévient l'OMS.
0: La RDC, toujours, mais au plan politique, la coalition d'opposition article 64, la C64, rejette l'arrêt de la Cour constitutionnelle ouvrant la voie à un référendum dans ce pays.
1: Une déclaration qui intervient après une réunion de la coalition hier mercredi à Kinshasa. Les leaders de la C64 dénoncent, je cite, un coup d'état constitutionnel auquel le peuple congolais ne cédera pas. Augustin Bissimwa est un cadre de la C64 et un proche de l'opposant Jean-Marc Kabound.
5: La C64 a noté que la Cour constitutionnelle accompagne fidèlement M. Félix Tshisekedi dans son projet de changement de constitution visant à lui accorder le troisième mandat, mais aussi à concrétiser stratégiquement la balkanisation de notre pays. Nous avons rappelé que le peuple ne cédera pas à cette forfaiture de coup d'État constitutionnel. La C64 a par la même occasion rappelé son ultimatum du 15 août 2026, date à laquelle elle pourra évaluer et décider des actions susceptibles de faire échec à cette haute trahison, conformément à l'article 64 de la Constitution du 18 février 2006. La C64 a cependant noté que la Cour constitutionnelle s'est montrée hésitante face à cette loi en y émettant des réserves légitimes. Pour nous, la priorité, c'est la paix à l'Est et la restauration de l'autorité de l'État.
2: Augustin Bissoumoua, cadre de la C64, cette coalition de l'opposition, donc, qui rejette un arrêt de la Cour constitutionnelle qui ouvre la voie à un référendum.
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2: Et vous écoutez le programme en français de la radio internationale allemande. Il est 8h10 à Porte-Novo au Bénin. Une nouvelle page de l'histoire politique et institutionnelle du Bénin s'ouvre à Porte-Novo. Le Sénat prend officiellement quoi avec l'installation ce jeudi de ses 25 membres, parmi eux les anciens présidents de la République.
1: Voulu comme une chambre de régulation et un conseil du sage pour garantir la paix sociale, cette deuxième chambre du Parlement suscite de grandes attentes, mais suscite aussi quelques appréhensions. Les explications sur place de notre correspondant Rodrigo Guézouguet.
7: La deuxième chambre du Parlement béninois s'installe ce jeudi 30 juillet à Porto-Novo. Composée de 25 membres, l'institution s'installe au siège de l'Assemblée nationale en attendant d'intégrer ses propres locaux. Vendredi dernier à Cotonou, sous la présidence de Maître Robert Dossou, ancien président de la Cour constitutionnelle, les sénateurs s'étaient déjà réunis pour structurer leurs travaux. Mais au-delà du protocole, l'enjeu majeur de ce Sénat réside dans sa capacité à apaiser le champ politique. Les anciens présidents Patrice Talon, Boni Yayi, Nicéphore Soglo sont membres du Sénat et ils n'ont pas toujours partagé le même point de vue en politique. Dans un contexte marqué par les souvenirs des tensions politiques passées, les citoyens et analystes voient déjà dans cette institution un régulateur institutionnel essentiel pour la paix sociale. Eugène Alossoupo, analyste politique.
8: Nous voyons cette institution comme un guide vers la paix. Tout ceci au vu de ce que nous avons vécu dans le pays pour des questions d'intérêt politique. Et donc, nous allons désormais assister à un écosystème politique béninois régulé, plus calme. Cela n'empêche pas les voix de dissidence de s'exprimer.
7: Reste une question centrale qui anime les débats, celle du coût financier de cette nouvelle institution dans le budget national. Une provision de 100 millions de francs CFA a déjà été dégagée par le gouvernement pour la seule cérémonie d'installation. Joël Ataï-Guédégbé, expert en gouvernance.
9: Forcément, il y a un alourdissement. Le Sénat, quoique de format réduit, va induire des dépenses supplémentaires. On n'ose croire que, au-delà des 4 sessions annuelles qui sont prévues, il n'y aura pas beaucoup de sessions extraordinaires et que malgré le niveau élevé d'indemnisation qui va avec le rang de ces personnalités, la proportionnalité saura se contenir de manière raisonnable.
7: Toutes les attentions se tournent désormais vers le perchoir du Sénat. L'ancien président Patrice Talon va-t-il prendre la tête? Les 25 premiers sénateurs du Bénin prennent leurs fonctions avec un défi majeur, prouver que la stabilité de la nation vaut bien ce nouvel investissement démocratique. Rodrigue Guézouguet à Cotonou pour la Deutsche Welle.
2: Et notez que d'après le quotidien public La Nation, ce matin, on ne connaîtra pas aujourd'hui le nom du président du Sénat en raison de l'indisponibilité du règlement intérieur. Après avoir laissé planer le doute, l'ancien président Boni Yayi va finalement siéger au sein du Sénat.
1: Et en l'absence du doyen d'âge Nicéphore Soglo, 95 ans, actuellement en soins hors du territoire national, il revient à Elisabeth Pognon, 89 ans, de présider les travaux en qualité de deuxième membre la plus âgée de l'institution. L'ancienne présidente de la Cour constitutionnelle prononcera le seul discours d'installation et d'entrée en fonction officielle de ce Sénat.
2: Au Mali, Amnesty International réclame l'ouverture d'une enquête après l'exécution hors combat de soldats maliens. Ils avaient été pris dans une embuscade. L'ONG dénonce des crimes de guerre.
1: Le 18 juillet, au moins 50 militaires sont morts dans le nord du Mali, à Tabricha, lorsque le convoi de l'armée a été attaqué par la coalition des djihadistes du Génim et des indépendantistes Touareg du Front de Libération de l'Azawad. Les Nations Unies avaient déjà exigé la semaine dernière une enquête sur, je cite, les actes de torture et les meurtres commis lors de cette même attaque.
2: Au Burkina Faso, cette nouvelle amende à Canal+, elle doit s'acquitter d'une amende de 200 millions de francs CFA. Ouagadougou accuse le groupe français de ne pas diffuser gratuitement la télévision nationale. Depuis février 2024, une convention signée entre l'instance de régulation et Canal+ International obligeait ce dernier à maintenir la diffusion des chaînes publiques nationales, même en cas d'expiration des abonnements.
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2: Au
0: Cameroun, la condamnation de l'internaute Patrick Mengé à 6 mois de prison ferme pour outrage au président Paul Biya relance le débat sur les limites de la liberté d'expression. Les organisations de défense des droits humains dénoncent une restriction de la liberté d'opinion.
1: Les autorités, pour leur part, défendent l'application de la loi. Explication sur place d'Elisabeth Hassen.
10: Cette condamnation repose sur le code pénal camerounais qui réprime l'outrage au président de la République, mais aussi la diffamation, l'injure et les atteintes à l'honneur des personnes ou des institutions. Des dispositions régulièrement dénoncées par les organisations de défense des droits humains. Maître Batan Konglong est avocat au barreau du Cameroun.
11: En matière pénale, il n'y a pas d'implicite, c'est d'interprétation stricte. Nous nous rendons compte qu'il est maintenant prohibé de faire des prières. Nous sommes vraiment très déçus.
10: Cette décision intervient alors que l'absence prolongée du président Paul Biya alimente les interrogations. Le président séjourne à l'étranger et aucune communication officielle détaillée n'a été faite sur son état de santé. L'affaire Patrick Mengé s'ajoute à plusieurs précédents. En 2017, l'écrivain et universitaire Patrice Ngannan avait été arrêté après des prises de position sur la crise anglophone et poursuivi notamment pour outrage au président. En 2019, le militant Sébastien Ibala avait été interpellé après plusieurs publications critiques concernant Paul Biya. En 2010, le journaliste Jean Bosco Tala avait été pour sa part condamné à 1 an de prison avec sursis et à plus de 3,2 millions de francs CFA d'amende après un article évoquant une rumeur concernant le chef de l'État. Pour les défenseurs des droits humains, ces affaires traduisent un recours récurrent aux poursuites pénales contre les voix critiques. Cyril Roland Béchon, président de l'ONG Les Nouveaux Droits de l'Homme.
12: Comme Patrick Mengé, beaucoup d'autres personnes sont en prison pour avoir voulu donner leur opinion sur la vie politique. Penser que quelqu'un peut mourir ou va mourir n'est pas un crime. Un crime se juge sur les faits. C'est absolument dommage qu'un juge ait pris le temps de rendre une décision aussi abjecte et inique.
10: Les autorités camerounaises défendent, elles, l'application de la loi, estimant que ces poursuites visent à protéger les institutions, l'honneur des personnes et l'ordre public. Mais dans le contexte actuel, la condamnation de Patrick Mengé dépasse désormais son seul cas et relance le débat sur les limites de la liberté d'expression au Cameroun. Elisabeth Hassen, à Yaoundé, pour la Deutsche Welle.
0: Je rappelle que le jeune Patrick Mengé s'était exprimé sur les réseaux sociaux après le décès de Marcel Niat Nifendi, qui était le président du Sénat. Et Patrick Mengé avait déclaré, je cite sur Facebook, « Seigneur, tu te rapproches de la cible, encore un effort, s'il te plaît. »
1: Encore en plus bref, au Sénégal, le combat entre le PASTEF d'Ousmane Sonko et Kirey les Patriotes Républicains, le nouveau parti lancé récemment par Bassirou Diomaye Faye, se déroulera sur plusieurs fronts. Hier, le député du PASTEF Amadou Ba a évoqué la possibilité de déposer une proposition de loi qui prévoit que tout maire qui, en cours de mandat, rejoint une formation politique différente de celle sous laquelle il a été élu, perde automatiquement son mandat. Il faut dire qu'il y a quelques semaines, plus de 300 maires avaient semblé apporter leur soutien au président Bassirou Diomaye Faye.
0: Au Nigeria, le gouvernement a engagé le recensement des pertes subies par ses ressortissants lors des récentes violences en Afrique du Sud. Première étape d'un processus visant à réclamer des indemnisations aux autorités sud-africaines, tout en renforçant la coopération bilatérale pour prévenir de nouvelles attaques.
1: Nigeria, toujours, la police dit avoir arrêté et expulsé un Chinois. Celui-ci est accusé d'avoir fait passer clandestinement 12 tonnes d'écailles de pangolin vers la Chine entre novembre 2018 et avril 2019. Les écailles de pangolin sont très prisées en médecine traditionnelle chinoise comme remède contre différentes affections, bien qu'il n'existe aucune preuve scientifique de leur valeur médicinale.
0: Au Kenya, les 15 éléphants décédés le mois dernier auraient été empoisonnés par des tomates contaminées au cyanure. C'est ce qu'ont déclaré mercredi les autorités chargées de la faune sauvage aux médias locaux.
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0: On passe tout de suite au sport.
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0: Et la FIFA a essuyé mercredi des critiques venues de toutes parts après l'annonce de son projet de création d'une société commerciale ouverte aux investisseurs privés. Mais son patron, le très controversé Gianni Infantino, continue de défendre son plan. Sophie Serbini.
13: Le projet de la FIFA voulu par son patron Gianni Infantino prévoit la création d'une société, la FIFA Forward Enterprise, qui serait chargée de gérer ses activités commerciales et événementielles, parmi lesquelles la Coupe du Monde. Des investisseurs privés pourront donc en posséder des parts, mais resteront minoritaires selon l'instance qui espère lever jusqu'à 4,2 milliards de dollars. Grâce à cet argent, chacune des 211 fédérations membres de la FIFA pourrait recevoir 20 millions de dollars en plus de dotations habituelle. Pour concrétiser la création de cette société commerciale soumise à validation par le conseil de la FIFA travaille avec la banque d'affaires JP Morgan et le fonds d'investissement Thrive Eternal, créé par Joshua Kushner, le frère de Jared, gendre de Donald Trump, dont Gianni Infantino s'est beaucoup rapproché depuis son retour à la Maison Blanche. Ce nouveau projet, révélé mardi par communiqué, a provoqué un véritable tollé. La FIFA ne peut pas continuer à utiliser notre sport pour s'enrichir elle-même et ses amis, a lancé l'UEFA après avoir tenu dans l'après-midi une réunion d'urgence évoquant, je cite, une opposition grandissante et significative. La très puissante fédération allemande de football, plus grande fédération sportive au monde, a décrit une attaque absolue contre le football. Javier Tebas, le président de la Ligue espagnole, a quant à lui évoqué un mauvais mélange entre politique, discipline, argent et pouvoir sans transparence. Même hors d'Europe, là où Gianni Infantino possède le plus de soutien, cette annonce a déplu. La CONCACAF, la Confédération d'Amérique du Nord, d'Amérique centrale et des Caraïbes, ainsi que l'AFC, la Confédération asiatique, ont notamment déploré que le chef du football mondial ait communiqué sur le sujet sans même en parler à ses membres en amont. Devant ces réactions négatives, Gianni Infantino a tenté de calmer le jeu tout en continuant de louer son projet. « C'est une opportunité, mais pas une obligation », a-t-il affirmé hier. De plus en plus controversé, le Suisse est le seul candidat à sa réélection en mars 2027 et semble avoir un boulevard devant lui jusqu'à sa réélection. Mais ce nouveau projet pourrait ouvrir un nouvel acte de son bras de fer avec l'UEFA et son président Alexander Seferin. Sans l'accord de l'Europe, cœur du football mondial, Gianni Infantino sait que son projet n'aboutira pas.
2: Et quant à la CAF, son président Patrice Motsepe tiendra une réunion du comité exécutif la semaine prochaine afin, entre autres, d'examiner et d'évaluer l'initiative. La CAF qui dit toutefois poursuivre les consultations, je cite, afin de soutenir l'augmentation des ressources financières et autres destinées au développement et à la croissance du football en Afrique et dans le monde.
14: Sur le terrain maintenant, la suite de la CAN féminine de football qui se dispute au Maroc. Le Cameroun a réussi son entrée en lice en s'imposant hier face au Mali 2-1 en match de la première journée du groupe D disputé donc hier au complexe sportif des Fès. Grâce à ce succès, le Cameroun occupe la deuxième place du groupe D derrière le Ghana, vainqueur du Cap-Vert 2-0.
2: Et les Lions indomptables retrouveront justement les Ghanéens lors de la prochaine journée dans un match qui pourrait déjà être décisif pour la première place du groupe. Le programme de la deuxième journée qui débute ce jeudi à 17h temps universel, le Sénégal joue le Kenya et à 20h temps universel, le Maroc croise l'Algérie.
15: Le saviez-vous?
2: Le saviez-vous? En Ouganda, les vélos cargo électriques soutenus par un ambitieux plan national de mobilité électrique transforment le quotidien des habitants.
14: Ces vélos facilitent l'accès aux soins, créent de nouvelles opportunités d'emploi et contribuent à réduire la pollution. Reportage de Hilary Aye-Ziga, présenté par Kosivi Tiasu.
16: À Kasaluyi, un village de l'est de l'Ouganda, Moussamba Aïcha se prépare pour sa mission du jour, sauver des vies grâce au vaccin. Elle exerce comme infirmière de village depuis 2002. Aujourd'hui, elle part vacciner des enfants, mais cette fois avec son vélo électrique qui lui permet d'arriver rapidement là où l'on a besoin d'elle.
17: Ce vélo sauve des vies d'enfants, car souvent les parents ne les font pas vacciner à cause des longues distances. Avec ce vélo, nous pouvons aller directement chez eux.
16: Autrefois, Aïcha et son équipe médicale parcouraient les villages sur un simple vélo pour offrir des soins de base. Leur nouveau moyen de déplacement électrique est un don dans le cadre d'un programme gouvernemental visant à renforcer les taux de vaccination. Aujourd'hui, grâce à ce moyen de transport, Aïcha peut vacciner encore plus de personnes par jour.
17: Il me faut environ une journée pour m'occuper de 30 à 40 enfants. Le vélo m'a aidé physiquement car je dépense beaucoup moins d'énergie dans les montées. C'est pareil que le terrain soit en pente ou plat. Et je l'utilise aussi à titre privé pour de courts trajets, ce qui me permet d'économiser sur les frais de transport.
16: Le vélo d'Aïcha est conçu pour les routes africaines, de gros pneus, un cadre solide avec porte-bagages et bien sûr une batterie longue durée. Dans les zones rurales, l'approvisionnement en électricité reste problématique. La possibilité de recharger grâce à l'énergie solaire est un immense avantage. Les vélos sont arrivés en Ouganda grâce à l'ONG africaine du vélo Fabio en partenariat avec l'organisation AfriCrose en Allemagne. Ces vélos fabriqués en Inde sont généralement loués ou mis en location ou achetés, mais Aïcha l'a reçu dans le cadre de la campagne de santé. À Jinja, Adam Kigeni a franchi le pas en personnalisant son vélo pour la vente mobile. Grâce à son autonomie accrue, ce vendeur de jus peut désormais avoir davantage de clients, et cela a porté ses fruits.
18: Avant, j'avais un vélo à trois roues. Mais le service est tourné un peu au ralenti, car c'était un vélo manuel. Maintenant, avec cette bête, en 20 à 30 minutes, je vends presque tout mon jus pour la journée. Les clients sont vraiment ravis et de l'innovation que j'ai apportée. J'ai fait juste un petit pas, mais cela a vraiment changé ma vie.
16: Les partenaires du projet ont construit un centre solaire à Jinja pour les réparations et les échanges de batteries. D'autres stations sont prévues dans les zones rurales, car ces vélos high-tech ne sont utiles que s'ils peuvent être correctement entretenus. L'infirmier bénévole Gérard Niende travaille aux côtés d'Aïcha à environ 85 km au nord de Jinja. Alors qu'il se prépare à livrer de l'eau potable au foyer, il souligne les défis liés à l'utilisation des vélos électriques dans ces zones rurales.
18: S'il est vrai que le vélo facilite notre travail, les pièces de rechange restent coûteuses. Nous devons parcourir de longues distances pour nous en procurer. 24 km jusqu'à la ville de Kamouli, parfois jusqu'à Jinja. Un seul pneu coûte environ 12 euros. Et selon la distance que nous devons couvrir, il nous faut deux batteries et un panneau solaire haute tension pour recharger.
16: Le projet est soutenu par le gouvernement ougandais et l'objectif en termes est d'en produire davantage localement, explique Benjamin Ndaoula, expert en mobilité électrique au secrétariat à la science, à la technologie et à l'innovation de l'Ouganda.
18: En matière de production locale, nous visons une localisation de 65% pour l'ensemble des produits que nous réaliserons. Actuellement, nous en sommes à environ 35%.
19: We are about 35%.
16: Les défis restent nombreux, mais l'impact des vélos électriques est déjà visible. Pour des entrepreneurs comme Adam et des soignants comme Aïcha, ce ne sont pas seulement des moyens de transport, ce sont de véritables outils de changement. Et à mesure que les roues continuent de tourner, ces vélos apportent des services là où ils sont nécessaires, contribuent à réduire les émissions de gaz à effet de serre et ouvre de nouvelles voies vers une mobilité propre.
20: Merci à vous, Kosivi Tiasu. Et puisqu'on parle d'Ouganda, sachez que l'éminent représentant de l'opposition ougandaise, Kizza Besigye, actuellement en détention, s'est évanoui et qui s'était évanoui hier, alors qu'il comparaissait devant le tribunal, est inconscient et a été admis dans une unité de soins intensifs. C'est ce qu'a déclaré ce matin son épouse sur les réseaux sociaux. Et c'est quasiment la fin de cette édition, mais le rappel des titres avec vous, Georges Ibrahim Tonkara.
14: À retenir d'info matin de ce jeudi 30 juillet 2026, la République démocratique du Congo, le programme alimentaire mondial, demande la mobilisation du monde entier pour mieux lutter contre le virus Ebola. Et au plan politique, la coalition d'opposition article 64 rejette l'arrêt de la Cour constitutionnelle ouvrant la voie à un référendum dans le pays. Au Bénin, c'est une nouvelle page de l'histoire politique et institutionnelle du pays qui s'ouvre à Porto Nouveau aujourd'hui avec l'installation du nouveau Sénat. Et à retenir également que le Nigeria veut obtenir des indemnisations pour ses ressortissants victimes de violences en Afrique du Sud. Le gouvernement nigérien a engagé le recensement des pertes subies par ses ressortissants lors de ces récentes violences en Afrique du Sud. Et puis un sachet relu au Koubakin que c'est aujourd'hui la journée internationale de l'amitié et on va donc parler de cette citation de d'un philosophe anglais, l'amitié double les joies et réduit de moitié les peines. Une citation donc du philosophe anglais Francis Bacon.
20: Et on est en joie ce matin, Georges Ibrahim et moi, ça vous dit tout. Merci à vous d'avoir suivi ce journal. Le prochain, c'est à 17h en temps universel. Tchuss.
14: Tchuss.

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0: Salut.
1: Première petite question, est-ce que vous pouvez vous présenter chacun votre tour?
2: Eh bien, moi, c'est So, donc je fais partie du duo Dixit, on est auteur, compositeur, interprète en musique électronique vocale.
3: Et du coup, moi, c'est Charlie, et du coup, je fais aussi partie du duo Dixit, et Sophie a déjà tout résumé.
1: Depuis combien de temps vous vous connaissez tous les deux?
2: Ça fait peut-être 7 ans, je pense.
3: Ouais.
2: C'est rencontre assez récente finalement, mais rencontre autour de la musique en fait. On s'est connus par l'intermédiaire de la musique.
1: Et comment vous êtes rencontrés?
2: Des amis interposés et qui avaient connaissance qu'on faisait tous les deux de la musique chacun de notre côté et qui nous ont dit que ça pouvait être intéressant qu'on échange pour se rencontrer sur deux univers complètement différents en fait.
1: D'accord.
2: Et ça a matché tout de suite.
1: Donc ça a un peu du hasard que le duo Dixit il existe, c'est par le biais d'une
3: Exactement.
1: Rencontre. C'est génial.
3: Ouais. En fait, sur ma partie, moi j'avais un projet techno avant. Il est arrivé un petit peu, on va dire, au bout de sa vie concrètement. Et du coup, on nous a dit en fait que techniquement So elle chante très bien. On avait des amis communs et en fait je l'ai poussé pour qu'elle m'envoie un vocal d'ailleurs. C'était un vocal où elle chantait et ça m'a bien motivé parce que je trouve qu'elle a une voix super et du coup on a fait un premier morceau ensemble et puis la suite vous la connaissez.
1: Et donc la musique a fait partie de vos vies respectives depuis pas mal de temps, c'est ça?
2: Alors moi depuis toujours, j'ai toujours fait du piano, de la compo de mon côté, donc ça fait vraiment partie de ma vie, moi c'est un équilibre. Et j'avais envie vraiment d'essayer d'être sur de l'électro et de la compo électro et Charlie était parfait pour ça parce qu'il avait toute son expérience et son savoir-faire en termes de mix et donc c'est pour ça que ça a matché si bien et qu'on a construit, composé tous ces morceaux différents en fait. Les uns des autres.
3: Pour ma part aussi, moi j'ai grandi dans une famille où on écoutait beaucoup la musique. Mes parents travaillaient aussi, par exemple en discothèque parfois, et on avait un bar, etc. Donc forcément, la musique était toujours environnante, et donc j'ai souhaité tout de suite m'orienter par contre vers la musique électronique. Et donc depuis que j'ai 15 ans, j'arpente, on va dire, les textures de la musique électronique. Et c'était un plaisir de rencontrer Sophie parce que ça nous a permis de mélanger en fait sa voix qui n'a pas forcément de rapport ou d'habitude avec la musique électronique et du coup ça sort on va dire une couleur qui est un petit peu nouvelle en tout cas selon nous dans ce paysage de la musique électro.
1: Oui, c'est vrai. En plus, c'est vrai qu'on sent ce mélange, cette rencontre entre, comme tu disais, du coup, le piano qui fait partie de ta vie, c'est ça, Sophie ?
2: Et, oui, tout à fait.
1: Et la musique électronique, et c'est très, c'est comme tu dis, c'est très rafraîchissant. C'est des mots qui ressortent beaucoup pour décrire votre musique, et ça se ressent, ça change, oui, du paysage électronique qu'on a l'habitude.
3: Ouais.
1: Donc c'était ce que vous vouliez depuis le début, un peu se démarquer un petit peu de ce qu'on a l'habitude d'entendre.
3: Eh ben, en fait, c'est pas ce qu'on veut depuis le début, mais c'est ce qu'on a eu tout de suite en tête quand moi j'ai écouté la voix de So qui m'avait envoyé le vocal et que je savais ce que je pouvais potentiellement faire. Je me suis dit, c'est un truc quand même qu'on n'entend pas forcément beaucoup. Il y avait quand même des artistes hein, qui mettent des voix soul dans la musique électro. On n'a rien inventé, mais là, le faire de cette façon-là, on va dire, et d'être un peu punchy, vraiment sur des kits qui sont presque techno, et avoir quand même So qui amène une autre vision une autre couleur au morceau, effectivement, pour nous, c'est pas que ça s'est imposé à nous, mais concrètement, on a quand même composé autour de ça.
1: Est-ce que vous avez du coup des inspirations, des artistes qui vous inspirent qui vous ont inspiré avant ou aujourd'hui que vous écoutez encore ou juste que vous découvrez aujourd'hui?
2: Ouais, on écoute beaucoup beaucoup de musique. Hein. Ça fait vraiment partie de tous les jours, de notre vie de tous les jours. On a évidemment des firsts comme par exemple The Blaze, The Rhone, Odessa. Tout ça, ce sont beaucoup dans l'électro, mais toujours avec quand même des mélodies et c'est pour ça qu'on veut vraiment distinguer et pas aller que sur de la techno. On veut toujours avoir une mélodie, une amplitude sur nos morceaux. On a rajouté de l'orchestration pour Another Day, par exemple. Voilà, c'est toujours avoir une mélodie, une émotion, une intention particulière qu'on va faire varier en fonction des morceaux. En fait, ça, c'est vraiment une recherche qu'on souhaite. Et donc, on a nos propres aspirations, mais c'est vrai qu'on est tout le temps à écouter.

0: à écouter des sons, quoi.
1: Et j'avais une petite question aussi sur du coup l'album, sur ta voix, Sophie. Pourquoi l'anglais ?
0: Eh bien, parce qu'en fait, la voix, au départ, on voulait la faire intervenir comme plutôt un instrument faisant partie de la compo. Et que phonétiquement et au niveau du langage qu'on souhaitait avoir, ça se mariait plus. On trouvait ça plus fluide, en fait. On a quand même des textes, hein, évidemment. Il y a des paroles qui sont sincères et qui amène vers le lâcher prise, etc. Pour moi, si ça avait été en français, on aurait été plus sur des citations, des poèmes, des choses comme ça. On n'avait pas envie d'axer forcément là-dessus pour le moment, et être plutôt comme un instrument, en fait, faisant partie intégrante du morceau.
1: Eh ben, on va s'écouter un des morceaux de l'album, The White.

0: C'était le titre The Wide de l'album qui porte le même nom. Donc c'est votre premier album de groupe composé de 9 titres et sorti en juin 2023. D'où sont venues les idées pour ce premier album ?
1: Les idées du premier album ? En fait, quand on a commencé à faire notre première composition, on a sorti un premier morceau qui s'appelle Colors et qui était un petit peu... finalement la phase test de notre duo, de notre groupe. Et ensuite on s'est dit qu'on avait quand même énormément d'inspiration encore en plus qu'on n'avait pas pu forcément mettre dans un seul morceau, donc on a voulu reprendre pas mal de thématiques, d'émotions, et donc tout ça au travers de textures qui est un petit peu différencié, et essayer de composer un peu une large palette de ce qu'on avait envie de faire. Ça nous a permis deux choses. La première, c'est de se trouver, on va dire, artistiquement parlant, en sachant exactement ce qu'on veut faire et ce qu'on ne voulait pas faire. On a un morceau par exemple qui est pas sorti parce que au final il collait pas à l'esthétique qu'on souhaitait donner au projet. Et deuxièmement, du coup, de montrer un petit peu quels étaient vraiment notre univers et nos textures, on peut vraiment dire ça, qu'on souhaitait raccrocher à l'univers d'Ixit. Voilà. Donc, on s'est laissé porter par tout ce qu'on avait envie de faire, on s'est laissé porter par nos émotions du moment, et on a mis un petit peu de temps à concevoir cet album parce que justement, on voulait que le temps fasse effet sur nos réflexions. Et du coup, il est sorti en juin 2023 avec un clip et on est content du résultat et même, on continue à produire. On est d'ailleurs en train de te répondre en étant dans le studio et en étant en train de composer juste avant.
0: D'accord. Les morceaux de l'album, ils sont liés entre eux. Est-ce qu'ils ont une histoire particulière ? Est-ce qu'ils sont liés entre eux ? Ça, souvent, il y a écrit souvent ça sur internet que du coup vos morceaux ils sont liés ensemble et que ça forme un peu une histoire.
1: J'ai envie de dire la réponse c'est à vous de la chercher. Mais effectivement, il y a un lien. Il y a un lien qui s'impose dans tout ça, qui peut être aussi bien personnel à chacun, enfin propre à chacun, et aussi dans nos histoires personnelles qu'on racontera pas forcément. Mais il y a de toute façon effectivement un fil conducteur, entre les différents morceaux.
0: Les morceaux permettent à chacun de les interpréter dans la façon dont ils veulent,
1: et de se les approprier. Aussi bien sur les sons que sur les paroles.
0: Et de se les approprier en fonction de leurs émotions.
2: Chacun va chercher un petit peu ce qu'il ressent en fonction de ses propres émotions à lui, et on reste quand même dans une ligne conductrice du lâcher prise en fait. C'est vraiment c'est l'équilibre entre les obligations qu'on a dans la vie de tous les jours et le besoin qu'on a de lâcher prise et donc c'est tout ça sur chacun des morceaux. Il y a un petit peu ça quand même qui est dit, qui fait cette ligne de conduite en fait.
0: Et donc les émotions font partie intégrante du projet, que ce soit dans le processus de création, mais aussi dans le fait de percevoir ces musiques. Comment vous arrivez justement à gérer ces émotions pour les mettre à profit dans l'album ?
1: En gros, on va partir par exemple de... Comment je peux te répondre assez facilement ? On sait exactement sur chaque morceau normalement à peu près là où on veut aller en termes de caractéristiques, que ce soit technique mais aussi émotionnel, et donc de puissance. Est-ce que c'est un truc qui va être beaucoup plus percutant ? Est-ce que ça va être un morceau qui va être dance floor ? Est-ce que c'est quelque chose de plus introspectif ? Donc ça, on le sait à peu près à l'avance. Et ensuite, à partir du moment où ce cahier des charges il est bien défini et qu'on s'est mis d'accord à peu près sur les sonorités qu'on voulait faire intervenir, on se laisse vraiment libre dans la création. Et généralement, en fait, par exemple, les mélodies de chant, elle arrive à les trouver toute seule de façon assez instinctive et naturelle. Et c'est à ce moment-là, généralement, d'ailleurs, que ça marche le mieux, parce que elle y colle finalement l'émotion finale qu'on avait décidé d'avoir aussi bien dans les instruments, dans l'arrangement, que dans la version de la voix. Et donc après on enregistre le tout et on a toujours en fait en tête ce cahier des charges qu'on se définit au début, et ensuite on laisse libre un petit peu à libre cours à la création et à la créativité, et ça marche plutôt pas trop mal.
0: D'accord.
2: Ça sort spontanément en fait. Et en général, ce qui sort spontanément, on réfléchit pas trop sur la mélodie. C'est ce qui colle le mieux au morceau en fait.
0: Oui, c'est ce qui garde cet ADN du coup de lâcher prise que vous voulez absolument garder pour cet album.
2: C'est exactement ça. C'est pour ça qu'on se fie souvent aux premières mélodies trouvées, parce qu'on veut que ce soit cohérent avec le message qu'on poste évidemment.
0: Est-ce que vous êtes à temps plein sur cet album, enfin sur les albums en général, ou est-ce que vous avez des métiers à côté ?
1: On va dire que on a suffisamment peu de sommeil pour arriver à mener plusieurs vies.
0: D'accord.
2: C'est ça.
0: Donc
2: exactement ça.
0: Je suppose que pour l'album, ça a été peut-être un petit peu compliqué pour du coup trouver du temps, que ce soit l'un et l'autre.
1: Non, pas du tout. Ce qui nous a posé problème, c'est le Covid. Ah. parce que c'était en pleine période Covid. Pas du tout. On a été capable de faire des morceaux très rapidement et on a été capable de mettre plus d'un an pour faire d'autres morceaux. Donc c'est là aussi le côté où on veut pas se forcer, on veut pas. Il y a des fois effectivement on n'avait pas la bonne idée sur le bon morceau, on le savait, on a mis de côté, on a fait autre chose et on est revenu dessus plus tard. Et puis ça s'est fait ainsi en fait. On n'a pas voulu forcer les choses. Pour autant c'est pas le temps qui nous manque, mais c'est plutôt encore une fois la créativité et l'aboutissement de vraiment ce qu'on a envie de donner comme émotion. Et si c'est pas encore le résultat attendu, ben on retravaille, on continue. Et c'est valable pour tout, c'est valable pour les arrangements, pour l'enregistrement, mais aussi pour le mixage, le mastering, pour tout ce qu'on fait, on va vraiment avoir ce critère d'émotion et de qualité.
0: Eh ben, je vous propose qu'on écoute un des 9 morceaux du coup de cet album qui s'appelle, le titre s'appelle For You, qui a d'ailleurs été le clip de l'album, c'est ça ?
1: Tout à fait.
0: Tourné à Tours.
2: Oui.
0: Avenue Béranger.
2: Dans les rues de Tours. Oui, tout à fait.
0: Eh ben, on va se l'écouter. C'est parti.

0: Et donc on vient de s'écouter For You de l'album Wide, sorti en juin 2023. J'ai une petite question par rapport à cet album, parmi tant d'autres. Hein. quelle est votre musique préférée de l'album?
1: Oh, ça change. Ça change parce que comme on a dit, c'est en fonction de nos événements. Ce qu'on apprécie beaucoup, c'est quand on peut faire vivre le morceau différemment sur sur le live. Et moi, je crois que Game Over, c'est vraiment celui que j'aime beaucoup parce qu'il allie les deux, il allie la puissance des rythmes et en même temps, en live, on fait ressortir les synthés. Et il y a de vraies émotions qui se dégagent et on l'a vu nous-mêmes d'ailleurs en live il y a ce côté un peu hypnotique du morceau qui ramène tout le monde et ça c'est super autant à l'écoute que en train de le jouer face à un public donc moi je dirais Game Over.
2: Ouais, moi je.
1: En ce moment.
2: Ouais, je pense qu'ils sont tous bien. Faut tous les écouter. J'invite les gens à se faire leur propre avis et donc à tous les écouter.
0: Bah, moi j'avoue que. Ah, j'aime bien Fall in the Wild. C'est pour ça que je les ai mis aussi, mais j'aime beaucoup.
2: Ouais. Ouais. Et c'est Fall in est beaucoup plus calme, du coup, beaucoup plus introspectif. Et The Wild, il est plus dance floor. Il est plus dans une, comment dire, il a vocation à réunir, à rassembler et à être sur le côté festif.
1: Ouais. Mais Fall in a eu beaucoup de succès en live. Je pensais pas que celui-ci attirait autant et beaucoup nous en parlent. Et en live, il monte vraiment, vraiment en puissance. Et du coup, moi, ça me permet avec la voix de lâcher aussi complètement et il y a encore une fois de vraies émotions quand on le fait.
0: Justement, en live, vous avez fait pas mal de festivals cet été. Comment ça s'est passé?
2: Très très mal. Hein.
1: C'était incroyable. C'était incroyable parce qu'ils étaient tous différents. Il y en a où on s'est retrouvé avec plus de 2000 personnes devant. Donc là, ça c'était au Tempo Festival. On était sur la scène locale, France Bleu, et c'était vraiment pour nous incroyable. Et Heather and Rock, par exemple, c'était une scène qui était immense en fait, hein, qui était très très grande, et donc un autre senti. Il y a eu tous. Enfin, de toute façon, les quatre scènes qu'on a fait étaient différentes et nous ont apporté beaucoup en fait, une richesse différente pour chacune. Mais vraiment, Volley Green Festival, c'était notre première, donc pour nous c'était ultra ultra important. On a été très très bien accueillis.
2: On a toujours rencontré des gens hyper sympas.
1: Ouais, c'est ça.
2: On a pu être mélangé aussi à des grosses têtes d'affiche sur le festival en tant que tel. C'était quand même assez sympa de jouer juste avant Claudio Capeo même d'échanger avec des gens comme Basile ou Eddie Depreto. Enfin voilà, c'est quand même des personnes qui sont assez importantes et pouvoir se dire qu'on était sur la même scène qu'eux, qu'on a eu notre public à un moment donné, notre créneau pour pouvoir exprimer justement cet album là, c'est quand même assez génial. Ça nous manque du coup.
1: Ouais, on en veut.
0: Donc hâte de refaire prochainement de nouveaux festivals.
2: C'est ça,
1: c'est l'objectif.
0: Donc vous me disiez que vous étiez en train de créer un autre projet en ce moment. Alors est-ce que vous pouvez nous en parler? Est-ce que vous pouvez nous en parler un tout petit peu?
1: Il y a deux choses, c'est que on est en train de faire vraiment notre création lumière. On a fait la rencontre d'un ingé lumière au top, Nicolas, qui travaille avec nous sur le projet scénique. Pour vraiment avoir une structure scénique qui pourra nous suivre sur les scènes, qui marquera notre identité. Donc ça, c'est important pour nous, avec tout l'accompagnement des jeux de lumière, etc. Donc ça, on est en plein dedans. et puis aussi sur nouveau single. Donc là, comment t'expliquer, juste avant, on est en train de travailler dessus. Et quand on va raccrocher, on va continuer pour sortir un nouveau single
2: et d'autres encore après. Ouais.
1: Et d'autres encore après, voilà.
0: D'accord. Donc ça veut dire que là, pour l'instant, dans vos festivals de cet été, il y avait une préparation aussi scénographique ou pas trop?
2: Ah, si. En fait, on a fait un coaching scénique. On a eu la chance d'avoir été accompagné par l'école de musique qui s'appelle Tous en scène musique actuelle à Tours. On a eu un coaching par une artiste pour justement mettre en œuvre un petit peu toute cette scénographie-là au niveau du concert. Et évidemment, après, il faut réussir à se synchroniser vu qu'on est deux pour jouer vraiment en live. Donc, il y a eu à peu près 6 mois d'entraînement, on va dire, vraiment. Intense en plus. On a pu répéter dans plusieurs salles de concert pour tester un petit peu le son un peu partout. On était accompagné aussi par un ingénieur du son pour être sûr que tout se passera bien, enfin que se passerait bien. Et donc les 4 concerts se sont bien passés. Donc maintenant, on passe à l'étape, on va dire, la prochaine étape qui est plutôt la création visuelle.
0: D'accord. Eh ben, écoutez, est-ce que vous avez quelque chose à ajouter pour terminer cette petite interview?
1: Eh ben, allez nous voir sur les réseaux.
2: Ouais,
1: allez sur Insta, prenez connaissance de notre projet, diffusez-le
2: et venez nous parler si vous avez envie, commentez les morceaux que vous avez appréciés aussi. On est vraiment preneurs d'avoir tous ces retours-là. On se nourrit aussi de ça pour construire la suite. Non pas qu'on va, on va aller forcément dans le sens de ce que les gens aiment, parce qu'on s'écoute surtout nous en premier lieu, mais ça peut nous permettre aussi de garder une certaine couleur de Dixit et puis de se retrouver potentiellement après sur scène face à ces gens qui nous ont appréciés. Donc c'est plutôt cool. Donc venez nous voir, c'est cool.
0: Eh bien, merci à vous deux d'avoir participé à cette première émission de la saison Nouveaux Accords.
2: Ok.
1: Merci à toi.
0: Et nous, chers auditeurs et auditrices, on se retrouve prochainement pour un deuxième épisode de Nouveaux Accords. On se quitte avec le son Solar de l'album Wide. C'était Dixit dans Nouveaux Accords.
2: À bientôt.
1: À bientôt.

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0: Aujourd'hui, nous écoutons parler
4: Liam
0: sur le livre
4: Misery de Stephen King.
0: Bonne écoute.
5: Ça fait 100 jours que je suis enfermée là, et je vais vous expliquer pourquoi. Un soir après un accident, Annie est venue m'aider en tant que fan qui était infirmière. J'étais inconscient, elle m'avait réanimé et ramené chez elle plutôt qu'à l'hôpital. À ce moment-là, la seule chose que je pouvais faire, c'était d'observer sa personne. Elle avait l'air d'une personne atypique. Je ne pouvais pas partir car je n'avais plus d'utilité de mes chambres. Les médicaments qu'elle me donnait me shootaient, même en étant un grand consommateur. Je me suis rendu compte de son instabilité mentale avec son obsession pour Misery. Elle n'avait pas aimé la fin que j'avais accordée à l'un de mes personnages. Ça l'a fait monter en rage. Elle a brûlé mon dernier manuscrit afin de me forcer à lui faire une suite à ses préférences. Depuis là, je suis restée clouée au lit pendant des jours en dépendant des médicaments qu'Annie m'a portés, en attendant que j'écrive une suite. Pendant ce temps, j'ai découvert qu'elle avait commis plusieurs meurtres lorsqu'elle était infirmière. La première fois où elle quitta la maison, j'ai pu découvrir les autres parties que ma chambre à l'aide d'un fauteuil roulant. Elle commença à me torturer ce jour-là, après s'être rendue compte que j'avais quitté la chambre. Elle le faisait de plusieurs façons. Elle avait commencé par couper mon pied à la hache, puis un pouce. Après l'agonie, elle me soignait et recommençait. Je pense que lui écrire une suite à ses manuscrits commençait à devenir un échappatoire pour moi. J'y prenais plaisir, mais je préparais ma fuite. Vas-tu s'en sortir ?

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J'aime bien la radio. 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

0: 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Elle a l'étiquette des soirs d'été, la senteur transpirante de ton parfait parfum. 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S'épancher comme on le fait, ce n'est pas rien. Fondre sous les charmes imparfaits, fêlures étanches et fièvre sans fin. 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

Bonjour et bienvenue dans cette série d'été de La Lorgnette. 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Bonne écoute!

0: Bonsoir messieurs, dames, bienvenue en ce vendredi 5 juin 18h au bâtiment 84, donc tiers lieu de l'EHPAD La Bonheur de Bracieux, pour notre dernière rencontre de la saison d'artistes en circuit court, où aujourd'hui c'est nous, le bâtiment 84, la maison des générations et de la culture, qui accueillons Nathalie Kinesic, comédienne, metteuse en scène.
1: Et tout à fait.
0: Voilà, avec grand plaisir. Ben, je pense que vous serez la plus à même de vous présenter, de nous parler un petit peu de vos arts, de votre profession.
1: Moi, je suis Nathalie Kinesic, donc comédienne, mais aussi metteuse en scène, mais aussi autrice et marionnettiste et conteuse. Et dans le fond aussi scénographe et fabricante de marionnettes également, quand je l'ai fait pour mes spectacles.
0: Ça en fait des casquettes, hein.
1: Oui, en fait, je suis un peu couteau suisse. Voilà, on peut dire ça comme ça. Parce que c'est vrai que quand on... Et bien sûr, je gère aussi... je ne suis pas la gérante, on va dire, officielle, mais une compagnie de théâtre qui s'appelle la compagnie L'Intruse, qui est basée à Vineuil, donc pas très loin d'ici. Et c'est vrai que quand on se dit, tiens, il y a quelqu'un qui est... c'est une femme qui est comédienne. En fait, la plupart des femmes qui font ce métier-là sont assez couteaux suisses, en fait. Elles vont faire plusieurs métiers en un. Et notamment aussi énormément de formation. C'est qu'on va être aussi professeur de théâtre dans différents endroits. Et moi, j'ai commencé le théâtre... là aussi, il peut y avoir un côté officiel. Plutôt quand j'étais un peu au collège et après plus au lycée, où j'ai vraiment eu de la chance, en fait. Quand je suis sortie du collège, c'est l'année où l'option théâtre au lycée de Seigne à Blois a été ouverte. J'ai compris il y a peu de temps qu'en fait, c'était concomitant à l'ouverture aussi de la scène nationale. Quand il y a eu le label scène nationale qui est arrivé à Blois, en fait, peut-être ils se sont dit, bah tiens, ça veut dire qu'avec le lycée, il faudrait une option particulière. Et j'ai eu de la chance que j'ai pu commencer comme ça au lycée. Et puis après, j'ai un parcours, on va dire, assez classique de comédienne, c'est-à-dire que je suis formée une première fois au lycée. Et puis plus tard aussi, pendant mes études universitaires, j'ai fait un conservatoire à Tours. C'était le conservatoire régional en section théâtre. Et puis une fois que j'ai terminé tout ça, j'ai passé des concours pour rentrer dans ce que nous on appelle dans notre jargon les grandes écoles de théâtre. Il y en a pas 40 en France, hein, il y en a 5-6, et moi j'ai fait celle du Théâtre National de Bretagne. Donc c'est une école où il y a un grand concours, où il y a énormément de gens qui se présentent, et puis après on peut avoir la chance, enfin pas juste la chance, mais d'être pris ou pas. Et après, une fois qu'on est dans une institution là, comme l'école du Théâtre National de Bretagne, ben, on reste 3 ans où vraiment on ne fait plus que du théâtre, donc 40 heures ou même des fois plus par semaine. Donc on ne fait plus que ça. Et c'est vrai que quand j'ai terminé mes études de lettres, j'ai fait une maîtrise de lettres modernes pendant que j'étais au conservatoire à Tours, et après ça je me suis dit, bah tiens, finalement j'ai envie de faire ce métier, je sais que je le sens depuis que je suis enfant. C'est pour ça que je parlais d'un moment où je commence officiellement à faire du théâtre, parce qu'en fait, si je remonte très loin dans mon parcours, j'ai toujours fait des spectacles, j'ai toujours été en représentation, j'ai fait beaucoup de danse aussi dans mon enfance. Donc il y a quelque chose qui est là, latent, on va dire, pas forcément à la naissance, mais il y a quelque chose qui est en moi quelque part et qui trouve avec le théâtre une manière de s'exprimer. Et puis après, il y a le moment où on commence beaucoup plus officiellement à travailler de manière sérieuse. Et je sais pas, je peux continuer, mais je peux dire plein de choses, mais je peux aussi m'arrêter, vous pouvez poser des questions.
0: Donc est-ce que c'est une sorte de vocation presque, ou de quelque chose d'hyper ancré, cette envie de faire du théâtre, comme vous le disiez, hein, c'est depuis la petite enfance. Est-ce que dans votre cas, on peut utiliser un peu ce terme de vocation ou de révélation
1: j'aime bien ce terme. D'ailleurs, il faudrait que je vois d'où ça vient étymologiquement. vocation. En fait, j'ai l'impression que c'est comme plein de choses dans la vie, c'est à un moment une sorte de rencontre. Une rencontre entre nous et un média particulier. Bon, j'avais déjà, dans mon enfance, j'avais déjà rencontré la scène, parce que je faisais de la danse dans un groupe qui était à Vineuil aussi, qui s'appelait le groupe Arc-en-Ciel, où on faisait tout un tas de danse. C'était très drôle, parce que je pense que les gens qui voyaient le spectacle, il y avait du twirling bâton, il y avait du French cancan, des danses folkloriques, mais aussi des danses modernes. Enfin, il y avait tout ce qui était imaginable. Et puis ça, j'ai commencé ça quand j'étais en CE1. Donc j'avais l'habitude d'être sur scène. Et puis après, en CM1, CM2, on a eu une enseignante. Enfin, moi, j'ai eu une enseignante à l'école de Vineuil qui était exceptionnelle et qui nous faisait faire des textes de théâtre. Et je voyais bien que quand j'avais un texte entre les mains et que je le lisais, même pour la première fois, j'entendais comment mes camarades réagissaient. J'entendais que ça faisait rire. J'entendais qu'ils comprenaient ce que je disais, ce que je faisais. Alors peut-être j'avais déjà une voix assez large. Enfin, je pense que j'étais vocalement très présente, puisque c'était sur à peu près tous mes bulletins, toutes mes appréciations de toute ma primaire. Il y avait marqué, j'ai retrouvé un truc il n'y a pas longtemps, où il y avait marqué, vraiment Nathalie, on a passé avec toi un été merveilleux. C'était au centre aéré, et il y avait noté, les histoires de Fido nous ont beaucoup plu. Alors Fido, c'était un chien que j'avais, c'était un chien sac que j'avais en bandoulière, et vu que c'était un sac, on pouvait l'ouvrir, il avait une fermeture éclair, et je passais ma main dedans et ça devenait une marionnette. Donc cet été-là, j'ai fait, c'était juste l'été de mon CE2, je pense que j'ai fait énormément de spectacles pour le centre aéré, et le monsieur qui m'avait fait la petite carte de remerciement à la fin m'avait dit, bah voilà, en gros, tu nous as régalé avec les histoires de Fido tout l'été, mais c'est vrai que parfois je t'entendais un peu de trop près. Là, je sais que je devais parler peut-être un peu fort, donc peut-être que c'est ça aussi, c'était ça, on va dire, c'est juste vocal, quoi, j'y pouvais rien. Mais peut-être qu'il y avait une mes camarades, il y a quelque chose de ça qu'ils avaient réussi à attraper. Donc je crois que c'est une sorte de rencontre entre un média. Là, le média, c'était le théâtre, et puis c'était le texte, le fait d'avoir du texte, de pouvoir parler devant les gens et d'être assez à l'aise. Et puis, bah, on s'est bien rencontrés. Et puis après, en travaillant de manière plus officielle ou professionnelle, eh bah, j'ai vu que ça me plaisait beaucoup et que ça me plaisait encore plus. Et quand je suis rentrée au Théâtre National de Bretagne, j'ai vu que ça me plaisait encore plus. Alors même qu'on en faisait tout le temps, tout le temps, tout le temps, j'aurais peut-être pu, enfin, je sais pas, il y a peut-être des gens qui pourraient dire, tiens, j'ai fait le tour ou je me suis lassée de quelque chose. Moi, je me suis toujours dit qu'il y avait tout le temps des choses à découvrir. Et puis, tout le temps des choses à remettre en question en nous-mêmes, même si c'est pas facile, c'est pas si simple de remettre sur la table et de se remettre en question. On passe par des phases qui sont pas, c'est pas feng shui, hein, c'est pas forcément très facile, on va dire, à vivre physiquement, mais c'est toujours joyeux en fait.
0: Et est-ce que justement dans cette formation de théâtre un petit peu plus poussée en Bretagne notamment, on apprend seulement à être, enfin seulement à être sur scène, à incarner, à être comédien, comédienne, ou est-ce qu'on apprend aussi à écrire, à mettre en scène? Est-ce qu'on apprend un peu les plusieurs volets de l'art théâtral, on va dire, dans ce type de cursus?
1: En fait, c'est comme c'était une école de comédiens, comédiennes, on apprenait vraiment, on était là pour apprendre à jouer. On peut dire ça comme ça. Mais j'aime beaucoup ce mot, jouer. C'est quand même génial. Des fois, quand les enfants me disent, qu'est-ce que tu fais? Je dis, je joue. Toute la journée, je joue. Bon. Dit comme ça, ça donne assez envie de faire ce métier. Mais en fait, l'école dans laquelle moi je suis allée, on avait un directeur pédagogique qui était merveilleux, qui s'appelle Stanislas Nordet. Et lui, en fait, il avait fait le choix, à la différence d'autres écoles, où il y avait des écoles où, je sais pas, à tel moment le matin, on avait un cours de chant, puis après, on avait de la musique, puis on faisait du masque, puis on faisait de la marionnette, puis on faisait de la danse, puis on faisait un peu d'histoire du théâtre, on faisait un peu d'écriture, etc. Lui, il a dit, pas du tout. Les élèves qui sont ici, ils vont pas faire ça. En fait, ils travaillent et elles travaillent avec un ou une metteuse, metteur en scène, pendant X semaines, 3, 4, 5, 6, 7. Et au bout de ce travail avec ce ou cette metteuse en scène, eh bien, il y a un spectacle ou une sortie d'atelier qui va être proposée. Ce qui fait que c'est grâce finalement aux différents metteurs en scène et metteuses en scène qu'on a rencontrés, c'est grâce à ça, il y en avait certains qui écrivaient leur spectacle. Donc forcément, ça nous a donné cette petite envie qui a germé d'écriture. On a travaillé avec des marionnettistes, donc moi j'aimais déjà beaucoup la marionnette, vous l'avez vu avec Fido, qui était déjà très présent dans ma vie, donc je pense que j'avais une appétence particulière pour la marionnette, et puis on a fait beaucoup de danse. Par contre, ça c'était le seul cours qu'on avait toutes les semaines, c'était tous les lundis matin, on avait 2h30 de danse contemporaine. Et ça c'était pour se situer dans l'espace, et puis comprendre un petit peu ce que c'est que être au présent. Parce que ça, c'est la principale chose qu'on nous a apprise aussi, où on nous a fait comprendre comment parvenir à cet état de présence. C'est vrai que moi, c'est quelque chose qui m'a, pendant longtemps, ça m'a questionnée. Je me disais, tiens, il y a les gens, quand ils nous voient, ils disent, oh là là, mais tel acteur, il a une présence, c'est incroyable, et elle a une présence. Alors moi, longtemps, j'ai pensé que c'était peut-être un don. Je me suis dit, bah, il y en a qu'on ça, puis bah, il y en a d'autres, ils vont galérer parce qu'ils n'auront jamais ça. Mais en fait, ce n'est pas du tout un don, c'est une qualité de disponibilité. C'est une manière d'être là, sans penser à ce qu'on va faire avant, ni à ce qu'on va faire après, d'être juste là. Et ça, c'est vraiment quelque chose, en tout cas, que la danse contemporaine, moi, ça m'a beaucoup aidée pour trouver, alors, trouver cet état-là, essayer de le repérer en nous-mêmes, quand est-ce qu'on est au présent. Et une fois qu'on l'a repéré, c'est repérer par quelle porte d'entrée j'y accède. Parce que c'est bien joli de se dire, ah ouais, c'est incroyable, quand il y a des gens qui parlent aussi d'état de grâce. On dit ça au théâtre, on dit, ouais, là, elle était dans un état de grâce. Et ben, c'est une sorte d'état d'ultime présent, où on a l'impression que les mots qui sont écrits par d'autres, par un auteur ou une autrice, on a l'impression que ces mots-là, ils ont été écrits pour nous, qu'on les dit comme je suis en train de vous parler maintenant, sans réfléchir, alors qu'on les a appris par cœur il y a longtemps. Et ces espèces d'états-là, en fait, qui sont merveilleux à vivre, ça peut être quand même très utile de savoir comment on fait pour y accéder. Parce que sinon on se dit, bah, c'est un petit peu la roulette, quoi. Ce jour-là, j'ai de la chance, je suis dedans, donc j'y accède. Et puis ce jour-là, j'y suis pas, tant pis pour les spectateurs. Ce serait un petit peu dommage.
0: Merci. Dans ce cycle d'artistes en circuit court, on reçoit soit des artistes qui vivent et pratiquent leur art sur le territoire, soit des artistes qui sont venus à un moment donné mettre en valeur ce territoire, notamment du Grand Chambord, de la Loire, etc. Quel est vous votre ancrage ou votre rapport à ce territoire?
1: Alors moi, je les ai, Ophélie, dans ce que tu as dit, je les ai tous. C'est-à-dire, j'habite sur le territoire, j'habite juste à côté,
0: c'est
1: à Saint-Dié-sur-Loire.
0: Ouais.
1: Je crée sur le territoire. L'essentiel quasiment de mon travail artistique théâtral, il se fait en tout cas dans le département. Et en plus, j'ai créé beaucoup de choses sur le patrimoine du territoire, que ce soit un patrimoine matériel, donc on va parler du bâti, du paysage, mais aussi je parlais de choses immatérielles, donc les légendes locales, les contes, l'histoire locale, etc., etc. Donc en fait, j'ai un peu les trois casquettes. Mais je pense que cet ancrage territorial, il s'est fait pour plusieurs raisons. La première, c'est parce que en habitant sur le territoire, moi je voulais des enfants, donc je savais que j'aurais des enfants, donc il fallait rester pas trop loin de mes filles, donc forcément pour rester pas trop loin, faut un travail qui soit pas trop loin, donc faut être capable de créer autour de soi. Et à force de créer autour de soi, ben on rencontre telle bibliothèque, et puis on va rencontrer tel centre social, puis on va aller travailler dans telle école. Et petit à petit, en fait, avec telle mairie, le réseau se crée, et après les gens nous rappellent. Et puis, y avait aussi peut-être une curiosité vraiment forte, en me disant, bah tiens, bah j'habite ici, comme j'habite ici, ce qui m'intéresse c'est de comprendre ce qui s'y est passé, de me dire, bah tiens, il y a eu telle fée historique, il s'est passé telle ou telle chose. Et ça, c'est aussi un coup de chance, parce que une des première mise en scène que j'ai faite sur le territoire, elle s'est faite vraiment par un coup de chance avec l'Office du tourisme de Blois-Chambord qui cherchait une compagnie de théâtre pour créer un spectacle qui allait tourner en Sologne. Bon, alors rassurez-vous, comme c'était Pays des Châteaux, c'était de la Sologne juste de chez nous. C'était pas là, on n'est pas parti dans la Grande Sologne. Et moi, en bonne littéraire que j'étais, fac de lettres, etc., je me suis dit, bah tiens, je vais aller au fonds patrimonial et je vais regarder s'il n'y a pas des auteurs locaux. Et là, je suis tombée sur Paul Bénard, qui était un avocat habitant de Mur-de-Sologne, mais également auteur, et qui avait écrit une pièce qui s'appelle La Birette. Alors, la birette en Sologno, c'est le fantôme. C'est une sorte d'esprit. Et ce texte était absolument génial, écrit en Sologno. Et ça, on l'a tourné deux étés. Alors, il n'y avait pas non plus 10 milliards de dates, hein, parce qu'on a dû jouer 8 fois et 5 fois. Mais ça, c'était une première étape. Et puis après, en fait, c'est la ville de Blois qui avait vu la birette et qui avait vu ce travail-là, qui s'est dit, mais tiens, en fait, on aimerait bien, sur la place, la grande place du château, entre le château et la maison de la magie, pouvoir proposer aux habitants un spectacle qui parle de l'histoire locale. Alors, l'histoire ou des figures locales. Et puis, il y a eu comme ça un partenariat avec la ville de Blois qui a été mené sur au moins, je pense qu'il y a eu au moins 7 spectacles qui ont été créés comme ça et qui jouaient l'été devant une foule absolument même délirante. Il y avait énormément de gens. Bah, il y a peut-être, vous verrez à des moments à l'arrière, il y aura peut-être des photos qui vont passer de ces spectacles-là. Mais ça permettait aussi d'une certaine manière à la fois de travailler sur le patrimoine, donc là on était sur quelque chose d'historique, le patrimoine local, mais en même temps, au fur et à mesure de l'écriture de ces spectacles-là, que j'écrivais pas seule, j'écrivais ça avec mon compagnon qui est là-bas, Boris, et ça permettait au fur et à mesure de trouver une espèce de marque de fabrique, je sais pas comment le dire, et ça c'est intéressant, et ça c'est peut-être une des choses que j'ai le plus appris en travaillant sur un territoire, c'est que si on se dit, tiens, je vais créer à partir du territoire, en fait, on arrive sans préconçu. On se dit, je suis curieuse, à la rigueur, je vais me laisser surprendre par ce que je découvre, et grâce à ça, je vais créer des spectacles, et en fait, ces spectacles-là finissent par donner une espèce de patte, une marque de fabrique, une empreinte. On se dit, bah tiens, la compagnie L'Intruse et Nathalie Kignessic font ce genre de spectacle. Et à la différence, par exemple, de d'autres spectacles que j'ai mis en scène, qui sont plutôt là, ou des adaptations d'œuvres littéraires, où là, je sais que je fais un autre travail, c'est-à-dire je me mets au service d'un texte. Je me mets pas au service du territoire, je me mets au service d'un texte, et ce texte-là, j'essaie de le transmettre au mieux. Et donc, il y a deux choses finalement dans la démarche artistique. Ça peut y avoir à la fois, on va dire, mes envies personnelles. Moi, j'ai des auteurs que j'aime. J'aimerais faire un spectacle sur Tchekhov. J'aimerais faire ça. Ou un sujet. Moi, il y a tel sujet qui me parle énormément. Je voudrais écrire quelque chose sur ce sujet-là. Donc ça, c'est des problématiques et des intérêts, on va dire, personnels. Et là, en fait, c'était vraiment sur le territoire. Moi, j'ai appris ça. Ça m'a appris autre chose. C'est le territoire. On fait OK. On nous demande quelque chose. Pop, on le prend. Et on l'emmène dans notre besace, et on l'emmène dans notre, on l'emmène chez nous, et ça finit par constituer une espèce d'univers. Et on a eu vraiment de la chance parce qu'après, après tout ce travail avec la ville de Blois, il y a eu tout un travail avec plein de mairies, notamment il y a eu Bracieux, Montlivault, Malives, Saint-Dié, Huissault. On a créé des spectacles sur des identités de villages. Et après, ça a permis de créer aussi un partenariat avec le Centre des espaces naturels du département. Et on fait, d'ailleurs dimanche prochain, le 14 juin, on fait un spectacle à l'espace naturel sensible de l'île de la Folie, qui est située juste en face du château de Chaumont-sur-Loire. Enfin, je dis non, en face, sur la même rive, mais juste à côté. Et en fait, ça, c'est des partenariats qui se créent parce que les gens voient un spectacle, ils se disent « Oh bah dis donc, je pensais pas qu'on pourrait faire un spectacle sur l'histoire de Bracieux. » D'accord. Ou alors « Oh, je pensais pas qu'on pourrait faire un spectacle sur la Loire et les crues et le risque inondation. » D'accord. « Ah bah je pensais pas qu'on pouvait faire un spectacle sur ça. » Et mais moi non plus, je pensais pas qu'on pouvait faire un spectacle sur ça. avant qu'on me le demande. En fait, c'est la, presque la différence entre ce qu'on pourrait appeler une œuvre de commande. On me commande quelque chose. Nous, on appelle ça dans la compagnie les créations in situ. Donc, elles sont situées quelque part, elles sont ancrées dans un territoire particulier. Et puis, la création qui va être d'ordre plus intime ou plus personnel.
0: Justement, ça fait une bonne transition. Est-ce que, du coup, le fait, d'appartenir à un territoire qui nous fait souvent des commandes artistiques, etc., ça peut parfois, ou pas d'ailleurs, être un frein en termes de carrière, en termes d'évolution artistique, en termes de représentation qu'on se fait de l'artiste, de la compagnie dans laquelle il travaille, etc.
1: Disons, quand on est sur un territoire restreint, plus on est sur un territoire restreint, bah, plus il faut créer, forcément, puisque les gens n'ont pas forcément envie de voir toujours la même chose. Donc en fait, il faut être très, très, très créatif. Il faut avoir envie de se remettre au travail systématiquement. Et en même temps, à la fois c'est intéressant, et puis pour d'autres œuvres, notamment je pense les adaptations d'œuvres littéraires ou les autres spectacles qui peuvent tourner plus, bah oui, c'est un frein, parce que si on reste trop dans notre territoire, et bah on ne peut pas aller ailleurs. Et je commence à comprendre, mais ça fait très peu de temps, ça fait même quelques mois que je comprends que maintenant, ça me donne envie aussi d'aller sur d'autres territoires. De me dire, tiens, mais en fait, quand on a, nous on le voit chez nous, quand on a des artistes qui viennent sur notre territoire, ils ont aussi un autre regard, parce qu'ils viennent d'ailleurs, leur regard est un petit peu plus neuf, donc ça va les questionner d'une autre manière que nous qui sommes là et qui sommes déjà au courant. Donc quand on est sur un territoire restreint, en plus, il faut toujours que le public soit surpris. Il faut toujours surprendre quelque chose. Bon, pour surprendre, faut se laisser surprendre. Et en même temps, je vous disais tout à l'heure qu'une des principales qualités, c'est d'être au présent. Bah, c'est la même chose, en fait. Si on est vraiment là, peut-être qu'on va pouvoir durer sur un territoire. Et je crois aussi qu'avec avec la crise écologique majeure qu'on est en train de vivre et qui va s'amplifier, eh ben, je pense que cette idée d'artiste de circuit court, elle interpelle, parce qu'en effet, on est sur un territoire. Donc les gens de ce territoire dépendent de nous pour créer des spectacles de la même manière qu'on va dépendre de notre boulanger pour le pain, en espérant qu'il fasse du bon pain. Mais dans la compagnie, on fait des très bons spectacles, donc tout va bien.
0: Finalement, au-delà de cette question du territoire, moi, il y a quand même une question qui me taraude, c'est est-ce que c'est compliqué, encore compliqué, en 2026, d'être une femme comédienne et metteuse en scène? Est-ce que la question du genre apporte de la complexité à la fonction, à l'art, quand on est une femme?
1: Oui, je pense. Et notamment dans cette histoire de territoire. Moi, j'entends ça, je me suis dit, tiens, c'est vrai, pourquoi est-ce que j'ai, moi, cette trajectoire-là? Bah, oui, je vous ai dit, rester avec mes filles, c'était important. Donc forcément, il ne fallait pas que j'aille trop loin, et parce que je suis femme. En tout cas, c'est comme ça que je l'ai lu, ou c'est comme ça que je le lis aujourd'hui. Et de la même manière, j'ai créé une compagnie de théâtre, mais qui n'est pas une compagnie, on va dire, qui va dans des grandes institutions. Alors, moi, je me dis, on va être référencé, par exemple, on va se dire, tiens, l'Intruse, c'est une petite compagnie. Alors qu'en fait, cette année, on fête nos 20 ans. On a 20 ans de travail, et puis, alors j'ai fait un tout petit truc. Hier soir, je me suis dit, tiens, je vais aller regarder quelque chose. Et j'ai regardé dans les 15 dernières années, puisque j'avais pas forcément le temps de remonter plus, j'ai regardé le nombre de représentations qu'on a faites en 15 ans. Et j'ai regardé le nombre d'heures de formation qu'on a faites en 15 ans. Donc pas sur les 20, hein. je parle que des 15, des 15 dernières années. Et bien les heures de formation, c'est 1583 heures. Et les spectacles, c'est 1258. Vous imaginez, en 15 ans, ça fait plus de 80 spectacles par an, à 360 jours par an, en fait, c'est énorme. C'est un truc, je m'en rends compte maintenant, en même temps, je sais pourquoi des fois je trouve que je suis un peu overbookée, c'est parce qu'en effet, il y a un travail qui est colossal. Et ce travail-là, sur un territoire, je le qualifierais presque de plus horizontal. Et ça, c'est vraiment quelque chose qui me semble être non pas le précaré des femmes, mais en tout cas ce qui est accordé par le patriarcat général de manière plus simple. Vous savez, les femmes, elles sont dans la gestion domestique, on est d'accord. La gestion domestique est donc quelque chose d'horizontal. On est à l'horizontale. Et moi, la plupart de mes camarades qui sont comédiennes, metteuses en scène et tout plein d'autres couteaux suisses et qui gèrent des compagnies de théâtre, je ne connais quasiment que des femmes et qui sont femmes en milieu rural. Je connais énormément de femmes qui font ce métier-là et qui aussi, peut-être parce qu'elles sont femmes et qu'il y a moins de rôles dans le théâtre, il y a moins de rôles pour les femmes, en tout cas quand on regarde le répertoire ancien, c'est moins le cas dans le répertoire contemporain, et ben c'est aussi parce que notre genre nous oblige finalement à créer des compagnies, à créer notre propre outil de travail pour travailler, parce que sinon, en fait, en plus quand on habite en milieu rural, on est très vite oublié. Moi je me rappelle très bien de metteurs en scène qui m'ont dit, après être sortis de l'école du Théâtre National de Bretagne, « Ah oui, mais attends, mais t'étais dans le Loir-et-Cher. Ah oui, puis là, t'as des enfants. Ah, bah alors, peut-être pas. » Et non, non pas qu'ils étaient pas sensibles à mes qualités, on va dire, de comédienne, mais tout d'un coup, le fait d'habiter en territoire rural et d'être maman, etc., freinait des choses. Alors que dans les grandes institutions théâtrales, là, je vais partir dans la verticalité, bah là, on a beaucoup plus d'hommes. Il y a beaucoup plus d'hommes à la tête de théâtre et beaucoup plus de femmes à la tête des compagnies et des petites compagnies. Donc je le mets entre guillemets parce que moi j'aime bien ce nom de petite compagnie parce que c'est petit dans sa structuration mais pas par son ambition. L'ambition elle est très très grande mais et ça j'ai l'impression que c'est des questions d'échelle. Mais moi je le sens, je le vois, il y a quasiment il y a plein de femmes aux manettes et pourtant il y a pas tant de femmes que ça sur scène. Quand il suffit de regarder les distributions sur les plateaux de théâtre, on voit il y a quand même beaucoup de. Et puis moi aussi je me suis très vite orientée, ça je vais en reparler également peut-être, parce que j'adorais la littérature jeunesse, donc j'ai fait beaucoup de spectacles pour les enfants avec des marionnettes ou pas de marionnettes, enfin tout un tas de choses. Et ça aussi en fait dans le théâtre jeune public, mais je pense que c'est la même chose que pour les crèches, il y a énormément de femmes. Énormément. Et dans la formation aussi, les formatrices, les professeurs de conservatoire, etc., il y a beaucoup de femmes. Alors oui, je pense que c'est en effet, il y a une question de genre derrière ça. Après, le solutionner, le problématiser, je peux, vous voyez, pas terriblement, alors le solutionner encore moins.
2: Et du coup, la proportion d'hommes et de femmes dans les formations, justement, les écoles de théâtre, etc., elle reflète un peu ce que vous dites ou pas du tout ?
1: Alors, pas du tout.
2: Okay.
1: En fait, le souvenir que j'ai quand j'ai passé l'école du Théâtre National de Bretagne, et encore, c'était il y a en effet un peu plus de 20 ans, et aujourd'hui, il y a encore plus de candidats et de candidates. Nous, on était à peu près, il y avait 1000 candidats. Sur les 1000, il y avait 800 femmes, 200 hommes. Et à la fin, il y a 7 hommes, 7 femmes. Donc, si on fait le ratio, le pourcentage de gens qui sont pris, on se dit, c'était quand même vachement plus dur de rentrer quand on était une fille que quand on était un garçon. En tout cas, dans ces institutions-là. Et de la même manière, après, moi, je l'ai vu, parce qu'on a travaillé avec beaucoup de metteurs en scène, et dans les distributions, heureusement, ils nous faisaient travailler tous les rôles, parce que très vite, en fait, les garçons avaient les super trucs, et puis, nous... on attendait. Mais heureusement, on a travaillé avec des metteurs en scène qui étaient géniaux et qui amenaient d'autres textes aussi, et des textes pour des femmes.
2: Vous avez évoqué le fait d'avoir produit beaucoup de spectacles pour le jeune public. Est-ce que vous pouvez nous en parler un petit peu ? Alors, on a compris que, du coup, vous aviez aussi un parcours littéraire, mais comment on en vient finalement presque à de la mise en scène, peut-être de littérature jeunesse ou de spectacles, en tout cas pour les plus jeunes ?
1: Alors, je pense que c'est d'abord l'amour de la littérature jeunesse qui m'a fait faire des spectacles qui sont pour l'instant quasiment tous des adaptations d'albums jeunesse. Il y avait des histoires que j'adorais et puis je finis par les adapter. Je demande les droits d'adaptation, bien sûr, aux auteurs et aux autrices. Et ensuite, je me dis, tiens, mais comment je peux faire passer telle chose ? Est-ce que je vais prendre des marionnettes ? Est-ce que je vais faire du théâtre d'ombre ? Est-ce que je vais faire du théâtre de papier ? L'idée étant, quand on demande des droits d'adaptation, généralement, en tout cas moi, je vais les demander que sur des œuvres que j'adore et pour lesquelles j'aime autant le texte que l'illustration. Donc je vais essayer d'être, pour avoir les droits aussi, d'être fidèle au texte et à l'illustration. Donc, je n'ai pas, je me dis pas, tiens, je veux prendre telle histoire et puis je vais faire les marionnettes comme je veux. Bah non, elles doivent ressembler à celles du livre. Sinon, quel est l'intérêt? Sinon, bah, je crée moi-même des spectacles pour le jeune public. Et pour l'instant, pour le jeune public, j'ai vraiment écrit un spectacle qui est un petit peu qui a joué en 2015. C'était aussi, ça parlait un peu de mon histoire personnelle, donc c'était assez rigolo à faire. Et puis après, dans les spectacles d'adaptation, en fait, ce qui va être rigolo, c'est de trouver le fil. C'est s'il y a plusieurs histoires, il faut trouver un fil qui relie ça ou qui les relie pas. Et c'est là généralement que j'invente tout un tas de choses. Mais bientôt, je vais me mettre vraiment à faire mes propres histoires. Ça, c'est sûr.
2: Et est-ce qu'il y a beaucoup d'auteurs qui refusent justement que leurs œuvres, leurs albums soient mis en scène? Vous avez déjà eu des refus justement
1: d'auteurs? Alors moi, ça m'est jamais arrivé.
2: D'accord.
1: Aucun refus. Aucun refus, mais parce que en fait, quand on demande les droits, on fait une note d'intention et on dit pourquoi on veut les demander. Donc si on les demande pour une bonne raison et si on les demande même, je dirais, par amour du texte, bon, généralement les auteurs sont hyper contents parce que c'est aussi une manière pour eux ou elles de rendre leur travail un petit peu plus visible. Donc ouais, moi j'ai jamais eu de refus, mais parce que je pense que les notes d'intention étaient bien rédigées, d'où l'importance d'avoir fait Lettres modernes.
2: Ça sert, hein?
1: Eh oui.
2: Donc on a vu aussi cette casquette-là et la casquette aussi un petit peu mise en scène de textes peut-être plus classiques ou peut-être plus dits d'auteurs, je ne sais pas vraiment comment on les caractérise en soi. Est-ce que c'est plus compliqué, plus exigeant, plus long à mettre en scène qu'une commande pour laquelle on a presque un petit peu carte blanche malgré le cadre? Est-ce que c'est plus exigeant comme création ou pas du tout?
1: Ah, moi je trouve que c'est moins dur.
2: D'accord. Enfin, c'est une base peut-être.
1: Oui, finalement, j'ai l'impression que c'est plus créatif à l'endroit du théâtre d'utiliser des œuvres en fait de répertoire, parce que on connaît, il y a tout un appareil critique autour, on peut lire 2, 3, 10 livres sur le sujet, sur le texte en question, on a plein de choses à découvrir, et puis après on se dit, bah moi, comment est-ce que je vais essayer de restituer la parole de cet auteur ou cette autrice. Et moi, je m'amuse beaucoup plus en mise en scène et en scénographie et en tout un tas de choses sur des œuvres déjà existantes que quand on a tout à créer. Quand on a tout à créer, en fait, généralement, on est déjà pris par qu'est-ce qu'il faut écrire, quel est le sujet, est-ce qu'il faut rencontrer des gens, à partir de ces rencontres, est-ce qu'on en tire quelque chose. Et puis ça vient pas de nous, ça vient pas de nous de la même manière, ça vient des autres. On se met au service d'autres choses que de nous-mêmes. C'est soit on est centré, soit tout d'un coup on est décentré. Donc quand on est centré, c'est plus simple d'aller chercher tout un tas de choses. Puis moi, j'aime bien, ces dernières années, j'aime bien, on a fait une adaptation là il y a 2 ans de Macbeth, et c'est vrai que je me suis, alors j'ai un peu galéré à adapter le texte parce que c'était pas simple d'adapter en 1h20 3 heures de spectacle, et surtout à 3 comédiens alors qu'il y a une quinzaine de rôles. Mais sur toute la scénographie, etc., c'est vraiment quelque chose que j'ai adoré faire. Et il y a des parties du spectacle que j'ai réécrites, justement, pour aller un petit peu plus vite. Il y avait des sortes de résumés, de condensés, de moments, et ça, j'ai vraiment... en fait, on n'a rien à inventer, vous voyez ce que je veux dire? C'est déjà là. Donc quand c'est déjà là, c'est super.
2: Et en général, le processus de création, de mise en scène, prend combien de temps, en moyenne? Est-ce que c'est long? Est-ce que ça nécessite forcément une résidence d'artiste, de s'isoler? En fait, quel est vraiment le concret de ce processus de création?
1: Eh bien, là aussi, on pourra parler de l'histoire de la structuration, le fait d'être une petite compagnie, hein, donc dans la structure, mais pas dans l'ambition. Eh bien, ça, en fait, ça implique aussi des temps de travail qui sont pas ceux qu'on aimerait avoir en vérité. La plupart du temps, on aimerait travailler plus longtemps sur les créations, sur n'importe quelle création, ça c'est sûr. Mais étant pris dans une conjoncture économique particulière, eh ben oui, à des moments, il faut que le spectacle soit sorti à telle date et il faut pouvoir le répéter. Et on n'a pas forcément l'argent nécessaire pour payer les comédiens et les comédiennes sur 2 mois de répétition. Quand on a des sous déjà pour payer les gens quelques jours de répétition, on est déjà content, ça faut le dire. Donc quand on les a pas, on se dit je vais pas non plus aller mobiliser mes camarades pendant 2 mois pleins, sauf si tout le monde est d'accord et qu'on fait vraiment une recherche, c'est autre chose. Donc là on va plutôt aller en effet

0: on le voit, hein, enfin, nous on le constate, c'est que l'argent, j'allais dire l'argent va à l'argent, mais c'est ça, c'est que plus on a de producteurs, de coproducteurs, bah, plus les autres sont, plus c'est normal, les autres coproducteurs possibles sont rassurés. Et donc, ils vont mettre la main au porte-monnaie pour pouvoir abonder des créations.
1: Et au sein de la compagnie L'Intruse, finalement, combien y a-t-il de comédiens, comédiennes de rattachés à la compagnie?
0: Je pense qu'on est une bonne quinzaine.
1: D'accord.
0: Alors, on est une quinzaine, ça dépend des spectacles. Alors, il y en a surtout, on va dire, 4-5 qui sont là très régulièrement, dont moi. Et puis après, il y en a qui vont graviter parce qu'ils sont dans tel spectacle ou pas dans tel autre ou dans tel projet. Et puis après, ça fait quelques années aussi où, comme j'ai toujours fait de la formation, ça a toujours été important pour moi le fait de transmettre. Je me suis dit, on m'a appris des trucs super. Donc, bah, moi aussi, je vais essayer de transmettre des choses à d'autres personnes, que ce soit des futurs comédiens ou des amateurs, des enfants ou des adultes, pour essayer de leur faire gagner un peu de temps. C'est toujours mon espoir secret. Je dis, bah tiens, si je leur dis oh là là, moi je me suis planté en faisant ça, je croyais que ça se passait comme si, mais en fait non, ça se passe pas du tout comme si, ça se passe plutôt comme ça, pour essayer de donner des outils aux autres pour que, bah, pour qu'ils nous dépassent. Et ça, moi je sais que dans le travail avec les amateurs, voir les gens se dépasser quelque chose d'eux-mêmes, moi c'est vraiment quelque chose que je trouve bouleversant. Donc pour moi, la formation, ça a toujours été quelque chose de très important. Dès que j'ai fini mon école de théâtre, j'étais engagée dans deux pièces différentes et j'aurais pu me dire, bon bah c'est bon, j'aurai mon intermittence du spectacle, on pourra parler de ce que c'est si vous voulez, ce statut particulier. J'aurais pu me dire, bon bah c'est bon, je suis engagée là, nickel. Voilà, j'ai mon salaire est assuré, j'ai pas besoin de faire autre chose. Et ben moi ça m'a pas suffi, je me suis tout de suite dit, à la sortie d'école, je me suis dit, ok, je suis engagée dans telle pièce, ouais mais ça commence dans un mois, moi je reste pas un mois sans rien faire, c'est pas possible. Donc, comme mon envie vraiment profonde aussi, c'était d'être utile socialement, et je pense que cette idée d'utilité ou d'engagement dans la vie sociale, c'est ça aussi qui fait que bah, j'arrive sur un territoire et je veux m'y implanter. Je pense que ça, tout est lié finalement. Eh bien, je suis à la sortie de l'école, je suis allée dans le groupe amateur. En fait, il y avait un groupe sur Rennes qui s'occupait de plein de choses sur le théâtre amateur pour tout le département. Et notamment, ils recevaient les demandes d'ateliers pour les enfants. Tiens, bah, nous, on cherche un professeur, une professeure. Et comme ça, j'ai pu postuler et j'ai été prise tout de suite. Je me suis occupée d'un groupe d'enfants. Donc, je sortais à peine de l'école que j'avais déjà un groupe d'enfants tous les mercredis. Et puis, je suis aussi allée à la bibliothèque de Rennes, la grande bibliothèque, où je dis, bah voilà, moi je sors de l'école à côté et j'adore la littérature jeunesse. Et j'ai rencontré la chef de la section jeunesse qui s'occupait de cette bibliothèque-là, mais aussi de bibliothèques de quartier. Et comme elle a vu que je connaissais très bien le sujet et que j'étais pas là en dilettante et que je connaissais bien la littérature jeunesse, elle m'a tout de suite confié quelques lectures à faire pour les enfants. Donc j'ai commencé, en fait, avant de faire les spectacles jeunesse, j'ai commencé par faire de la lecture d'albums. Après, j'ai fait aussi de la lecture pour les grands. Et puis finalement, la lecture d'albums, à un moment, ne m'a pas suffi. Donc il y a des choses que j'ai eu envie d'adapter en théâtre, on va dire, d'objets ou de marionnettes. Et puis il y a d'autres choses. Des fois, quand je vais dans des écoles où on me dit juste de venir avec Nathalie Lee. Alors Nathalie Lee, c'est le nom du spectacle où je viens juste avec une valise et avec des livres dedans. Des fois, je trouve que c'est très reposant de venir qu'avec la valise et des livres parce qu'on n'a pas à charger la voiture, à décharger la voiture. Donc cette histoire de formation ou du fait de passer de la littérature, passer des textes, oui, c'est quelque chose qui a toujours été important pour moi.
1: On évoquait du coup le statut d'intermittent du spectacle. Comment ça fonctionne concrètement ?
0: Eh bien, en fait, on a vraiment de la chance dans ce pays d'avoir ce statut-là. Et on aurait encore plus de chance si un statut similaire était créé pour les auteurs, les autrices et aussi pour les artistes plasticiens et plasticiennes. Ce

0: serait vraiment bien. Alors, comment ça fonctionne? En fait, c'est que ça passe par France Travail. Vous savez, c'était autrefois Pôle Emploi, autrefois les ACEDIC. Ça a pas mal changé de nom ces dernières années. Et en gros, il faut travailler un certain nombre d'heures. Nous, dans notre corps de métier, en tout cas en tant qu'artiste, c'est 507 heures. Et si on a travaillé ces 507 heures, on nous ouvre des droits à une allocation journalière. C'est-à-dire qu'on nous dit, bah, tiens, tel jour, vous ne travaillez pas, bah, vous allez recevoir 40 euros. Voilà. Mais pour faire ces 507 heures, en vérité, on travaille beaucoup plus. Ce que je vous ai dit tout à l'heure, tiens, bah, tout d'un coup, sur une... Parce que finalement, je n'ai pas bien répondu à ta question. Combien de temps ça prend une création? Bah, ça prend le temps qu'on peut lui impartir entre toutes les autres choses qu'on a à faire. Moi, j'aimerais beaucoup passer 2 mois juste sur un spectacle à répéter. Ça, vraiment, ça me plairait. Ça me plairait énormément. Mais la plupart du temps, bah, si je regarde le Macbeth, je pense qu'on a, on a 20 jours de répétition. Donc 20 jours pleins. Ensuite, on a l'écriture. Je sais même pas combien de ça, parce que je regarde pas quand je commence à écrire ou quand je commence à travailler. Je regarde pas quelle heure il est et je regarde pas à quelle heure je finis. Mais je commence à le faire et c'est très. On est en train d'écrire avec un autre artiste un spectacle pour cet été et je note tous les moments où on travaille. Et ben, c'est édifiant. Quand à la fin, on va se dire, oui, mais en fait, pour écrire ce spectacle-là, il y a 300 heures de travail. Si on le ramène à la semaine, on fait, oh, en fait, oui, c'est un énorme boulot. Donc, sur Macbeth, on travaille 20 jours, mais on est peut-être payé 4 jours sur les 20. Alors, ça ne veut pas dire les 16 autres jours où on a travaillé pour de vrai, mais on n'était pas déclaré. On peut pas se déclarer. Moi, j'aimerais bien, parce que si on se déclare, ça veut dire qu'on avait les subventions pour pouvoir travailler ce spectacle. Donc, ce serait parfait. Mais vu qu'on ne peut pas déclarer ça, et encore là, je parle de répétition effective, mais quand on apprend le texte chez nous, voilà, moi, je dis pas aux comédiens, ce jour-là, je vais vous payer 4 heures pour que vous appreniez votre texte. Mais tout le monde apprend son texte chez soi. Ça prend du temps. Et en fait, c'est pour tous ces temps où on travaille, mais où on ne peut pas être déclaré que l'intermittence existe. C'est vrai qu'il y a des gens qui nous disent « Oh là là, 507 heures, c'est pas beaucoup. » C'est 43 cachets, on disait ça, à ce qu'on appelle un cachet, on peut dire c'est une date où on fait une représentation, où on fait un atelier, etc. etc. Donc, on peut se dire « Waouh, ouais, dis donc, ils travaillent 43 jours sur 360, c'est la belle vie, peace and love, c'est les artistes, c'est sympa. » Mais non, c'est qu'en fait, pour faire ces 43 jours, en fait, on en a travaillé le double, le triple, et encore, je ne parle pas de ce que c'est aussi, quand on a une compagnie, d'aller chercher des subventions, de faire des dossiers de subventions, de répondre au téléphone quand on nous achète un spectacle, de concevoir un projet. Tout ça, c'est des moments où on ne peut pas être déclaré, et heureusement que l'intermittence du spectacle existe, parce que sinon on serait sinon je pense qu'il y aurait beaucoup beaucoup moins d'artistes. Ça c'est d'une évidence poignante.
1: Donc on a pu découvrir quand même pas mal de vos casquettes, de vos talents. Est-ce que parmi tout ça il y a quand même un projet ou un spectacle ou un moment dont vous êtes vraiment extrêmement fière là depuis 20 ans finalement d'existence de la compagnie, et peut-être plus en termes de carrière dans le milieu théâtral dans sa globalité, mais est-ce qu'il y a vraiment un souvenir très marquant, quelque chose qui vous a frappé et que vous gardez en tête, qui revient souvent?
0: Eh ben, c'est marrant parce que comme je savais que tu allais me poser la question, j'ai réfléchi hier soir. Je me suis dit, mais ce serait quoi s'il fallait que je choisisse un spectacle, ce serait quoi? Ben, je serais bien en peine de le faire parce que généralement on finit par aimer tout ce qu'on fait. Après, il y a en fait des fois c'est les retours des gens. Je sais que quand on jouait à Blois, notamment, à un moment, on jouait en bas des escaliers du château et qu'on voyait les escaliers du château noirs de monde. Il y avait du monde partout. Il y avait même des gens qui regardaient. Je ne sais pas combien il y avait de spectateurs, mais c'était hallucinant. Ça, c'est vrai que ça fait un effet. Surtout que dans ces spectateurs-là, comme c'était un spectacle qui était offert à la population, j'aime bien dire offert plutôt que gratuit, parce que le spectacle, il n'est pas gratuit. La ville de Blois le payait et l'offre, l'offrait aux habitants. Et ben, comme c'était offert, il y avait des gens, et qu'on jouait tous les mardis soirs ou tous les mercredis soirs, il y avait des gens qui venaient le voir une première fois et disaient « c'est génial !» Donc ils revenaient le mardi d'après avec d'autres amis. Comme on a une région touristique, ça tombait bien. Il y avait des copains qui venaient pour visiter les châteaux dans le coin. « Eh ben viens, on va, viens, ce soir, on va t'emmener au théâtre. » Et ça, c'était assez merveilleux. Et puis après, en fait, finalement, des fois, il y a des spectacles qui représentent, je pense à un qui s'appelle « La théorie du chien perché », qui a représenté de telles difficultés dans la conception. Il y avait de la marionnette, il y avait de la vidéo, il y avait tout un tas de choses, l'adaptation du texte, etc. Et en fait, c'était tellement compliqué à un moment à sortir quelque chose que quand ça arrive, oh, c'est une espèce de, on se dit waouh, là on se dit ça, j'ai franchi une marche. Il s'est passé quelque chose, là j'ai franchi une marche qui m'a servi après dans les deux spectacles, on va dire, d'adaptation littéraire que j'ai faite après. Un spectacle qui s'appelle Bulle Bleue, qui évoque les souvenirs d'enfance de l'auteur belge Maeterlinck, que je mentionne ici parce que en fait Maeterlinck, la première pièce qu'il a écrite s'appelle L'intruse. Donc c'est le nom que j'ai donné à ma compagnie parce que c'est vraiment un auteur qui est très important pour moi. Et Les Bulles Bleues, c'est le dernier texte qu'il a écrit et c'est une des dernières mises en scène que j'ai faites. Mais donc je pense, oui, à la fois il y a des flashs sur les retours des gens, ou quand les gens viennent nous voir spontanément pour nous dire tant de gentillesse, bah c'est sûr que ça fait quelque chose. Et puis après, au niveau personnel, il y a peut-être, oui, il y a des rôles, il y a des moments où on se dit quoi, quand on est au présent notamment. Mais ça, en fait, quand on est un peu tout le temps au présent, c'est tout le temps beau, c'est ça qui est génial. Mais où on attrape quelque chose et on se dit oh là, j'ai franchi, ça y est, je franchis quelque chose. Mais on le fait jamais seul. C'est ça qui est génial, c'est que ça n'arrive jamais seul. Parce que là, je vous parle des spectateurs, je pourrais beaucoup vous parler de mes collègues aussi. Moi, je crois beaucoup dans le travail collectif. C'est-à-dire que même quand je fais de la mise en scène et quand je vais faire de la direction d'acteur ou d'actrice, je vais pas, j'attends toujours de voir. En formation, c'est pareil. J'attends toujours de voir ce que les gens font d'eux-mêmes. Qu'est-ce qu'ils proposent, c'est quoi leur singularité, comment ils se positionnent, comment ils sont dans leur corps, etc., pour essayer de tirer un peu les plus belles choses que je vois de ce qui se passe en face. Et une fois que j'ai tiré ça, pour que peut-être la personne découvre aussi quelque chose d'elle-même ou de lui-même, quand je vois les gens se dépasser, moi ça m'étonne. Et puis peut-être je me dis finalement le spectacle dont je serai le plus fier, je me poserai peut-être cette question à la fin. Vraiment à la fin des fins, parce que là j'en ai encore tant à faire que on va être très très très fiers du spectacle qu'on va faire cet été au château de Montlivault, qui sera une, alors j'allais dire, c'est pas du tout une adaptation de Peter Pan, mais ça s'appelle L'ombre de Peter Pan. Et ça, c'est vraiment un moment, moi, que j'attends beaucoup. J'allais en parler tout à l'heure, c'est pour ça que je me permets de le faire là. C'est en fait, ça fait quelques années, en fait, où je travaille aussi les étés, grâce à ce qu'on a appelé, il y a quelques années, l'été culturel et apprenant. C'était l'État qui donnait de l'argent au DRAC, donc c'est Direction Régionale des Affaires Culturelles, pour que les artistes puissent mener des projets de territoire. Et moi, j'ai eu l'idée à la fois de lier ensemble des artistes du territoire, donc des compagnies qui œuvraient dans le 41, avec des amateurs qui vont être des enfants et des adultes. Et en fait, tout ça forme depuis 3-4 ans une joyeuse troupe. Et on fait ça, on fait des spectacles à 40, ce qui est assez génial. Et notamment, peut-être un truc, j'espère, dont je vais être vraiment bien bientôt très fière. Finalement, c'est pas juste un spectacle personnel, mais c'est la réalisation aussi du festival qui s'appelle Vite au théâtre, qui se passe à Blois pendant les vacances de février et qui est réalisé grâce à un collectif de compagnies qui s'appelle Vite au théâtre. En fait, on s'est fédéré d'abord à 6 compagnies et puis maintenant on est 4, mais on aspire à être plus nombreux. En fait, on s'est fédéré autour de la création de ce festival, mais aussi pour ne plus être seul. C'est-à-dire essayer de travailler en commun, de se dire bon, on a nos créations dans nos compagnies, est-ce qu'on arrive à faire des créations communes Ça, c'est intéressant quand les artistes se mettent ensemble parce qu'ils sont, en effet, et c'est le, j'aime beaucoup parce que c'est l'intitulé de la rencontre de ce soir, c'est artistes en circuit court. Moi, le circuit artistique court, j'y ai toujours cru. Et à un moment, on s'appelait, j'avais dit aux copains de Vite au théâtre, j'avais dit, ah, on va être le CAC 41. Le circuit artiste court du 41. Et puis en fait c'était déjà pris, c'était un sigle qui était pris par quelque chose qui était très écologique, je crois. Donc ça nous a convenu, on s'est dit ah bon, on peut pas plus être le CAC 41, ça va pas marcher. Mais ça, le fait de travailler ensemble, c'est aussi une manière de rester à l'horizontalité. On crée à la fois de l'entraide entre les compagnies et on essaie de se dire tiens, comment on peut travailler ensemble en création, mais aussi comment on peut travailler ensemble dans notre structuration. Est-ce que on embauche quelqu'un sur la diffusion de nos spectacles en commun? Est-ce qu'on embauche quelqu'un dans l'administration en commun? Comme ça permet aussi de mutualiser sur des postes administratifs, parce que dans nos métiers artistiques, là, on parle des artistes, mais il y a aussi tous les administratifs, les gens qui gèrent les compagnies, qui gèrent la diffusion, la production. Tout ça, c'est des gens aussi qui relèvent de l'intermittence du spectacle. Donc, ils n'ont pas le même nombre d'heures à effectuer que les artistes, mais quand même, si tous ces gens-là sont pas là, nous, on peut pas travailler non plus. Donc, c'est très important d'être à l'horizontale. Et ça, je pense que on va dire politiquement, c'est sans doute quelque chose que j'avais en moi, ça c'est évident, mais aussi c'est quelque chose, d'où l'importance de la formation, que j'ai appris, notamment dans mon école de théâtre, puisque Stanislas Nordet, qui était notre directeur, une des premières choses qu'il a faites quand on a été artiste professionnel, donc ça y est, on a été embauché, on a été payé dans les spectacles qui jouaient au Théâtre de Bretagne, et ben en fait, il nous a dit, dis-moi, c'est simple, je paye tout le monde pareil. On reçoit tous le même salaire, vous et moi. On est tous là en même temps. Que vous ayez 4 répliques ou 120, tout le monde est payé pareil. Parce qu'en fait, le temps de présence est le même pour tout le monde. Et puis, quitte à être là, vaut mieux avoir les 120 répliques que les 4. Parce que les 4, ça peut être un peu long, des fois, d'attendre, ou non, parce qu'on aime aussi regarder nos camarades travailler. Donc ça, c'est très porteur aussi de voir les autres faire. Mais quitte à être là, autant bosser, quoi. Et ça, je pense que c'est des choses qui s'ancrent très très profondément. Et on se dit, tiens, mais moi j'ai envie de travailler de cette manière-là. Et dans la compagnie, c'est le cas. L'été, par exemple, les artistes professionnels qui sont embauchés sur le spectacle dont je parle, où il y a toute cette grande et joyeuse troupe, tout le monde est payé pareil. Et même si moi j'ai en effet plus travaillé ou plus longtemps, je vais être pareil, je vais être payé pareil que les autres.
1: Et ça fait plein de beaux projets à venir, en tout cas.
0: Oui, et comme ce sera au château de Montlivaud, hein, cet été, à la fin du mois d'août, ouvrez les yeux, parce que l'ombre de Peter Pan, ce sera vraiment à voir.
1: On a hâte, on relaiera l'information. Je pense qu'on arrive au bout de notre échange, Nathalie. Eh bien, merci pour votre présence. Et puis, je vous invite, si vous souhaitez, à boire un petit verre et grignoter avec nous pour discuter en off. Merci.
2: Vaste sujet.
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0: 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Aujourd'hui, c'est une émission qui prolonge d'une certaine façon la dernière où on avait parlé avec Michel Pamplune de son festival Eldorado. Et bien, comme on vous l'avait annoncé, il est resté dans les studios pendant 15 jours pour pouvoir évoquer l'histoire de ce label historique, Fargo. On va pouvoir parler de ça en long et en large. Et surtout, on va avoir une playlist à tomber. Donc, on va se régaler. Bébert, il avait pas envie de faire la dernière émission de la saison. Il est déjà en vacances. Osland, toi, Didier, t'es là?
1: Ah, je suis toujours là.
0: Toujours, t'es pas toujours là. Mais là, t'es là.
1: Et je suis présent.
0: Et t'as... évidemment, fais tes devoirs et tu nous ponds une chronique sur les Undertones. Oui. Qui réédite
1: quatre albums
0: en une seule fois. Alors vas-y, qu'est-ce que tu as à nous dire sur les Undertones?
1: C'est une réédition en fait de quatre albums.
0: Quatre premiers,
1: oui. Alors c'est bon, Undertones, c'est un groupe irlandais du Nord, formé à Derry, qui a été sous influence beaucoup des Ramones et des Buzzcocks, punk et power pop. Donc ils ont connu un peu la célébrité en 1978 par leur premier EP avec le titre phare qui s'appelait Teenage Kicks, qui les a propulsés sur la scène nationale grâce notamment à un animateur radio britannique, John Peel. Les quatre albums qui sont réédités se situent entre 1978 et 1983. Après le départ de Fergal Charlet, il y a eu la séparation du groupe en 1983 et reformation en 1999 avec un nouveau chanteur qui s'appelle Paul McLone.
0: Que nous avons pu voir l'année dernière au Bateau Ivre. Alors j'ai vu des critiques comme quoi cette reformation était inutile. Ben, moi je suis désolé, j'ai pris un énorme plaisir même avec ce nouveau chanteur lorsqu'ils sont passés au Bateau Ivre.
1: Donc le morceau que je vous propose, c'est Jimmy Jimmy.
0: Un tube ?

0: Nous étions avec un groupe que j'aime beaucoup, que je suis depuis très longtemps, qui s'appelle The Bug Club. C'est un groupe gallois. Il a été programmé un certain nombre de fois dans la Rock Set List. Et là, à la fin du mois de mai, ils ont sorti un nouveau disque. Alors comme ils en ont l'habitude, il y a toujours beaucoup de titres. Là, sur celui-ci, il y en a 17. Et par exemple, c'était sur l'album de 2023, il y avait carrément 47 morceaux. Donc, ils ne sont jamais avares. Et ce groupe que l'on a vu grandir, au début, c'était plutôt du blues, et évidemment ils sont passés par la case autoproduction. Depuis, il y a Sub Pop qui les a signés et c'est devenu un groupe de rock indé. Alors au début de leur histoire, moi je les aimais beaucoup pour plein de raisons, hein. Leur singularité, des mélodies remuantes, ils avaient un son garage qui me plaît toujours bien, et ils avaient des dissonances des fois qui sont un peu bizarres, mais je trouvais que ça avait du sens. En plus, ils ont des préoccupations sociales, ils ont beaucoup d'humour, et puis il y a une espèce de légèreté dans tout ça, dans leur double voix. Eh bien, en 2026, ils sont toujours dans le même état d'esprit, avec les mêmes qualités, mais sans doute sont-ils devenus un petit peu plus punk et mordants. Si j'avais une réserve à faire, c'est sur leur qualité en termes d'illustration. Les pochettes d'albums ne me subjuguent pas. Donc, je vous conseille d'aller découvrir ce nouvel album qui s'appelle Every Single Muscle. Et le titre que nous avons écouté, c'est Make It Count. Bébert n'étant pas là, il a pas fait aussi bien que toi, il m'a pas laissé de devoir à dire, donc.
1: C'est pas bien. Tu vas mettre une mauvaise note.
0: Alors, on va faire très simple. Le groupe s'appelle Automatic Lovers. C'est du punk rock de Madrid. C'est un nouveau groupe. Ils ont fait, je pense, le Cosmic Trip. Weber a été captivé par leur set. Il avait envie de nous partager ça. Leur premier single date de 2025. Donc, c'est très, très récent. Automatic Lovers avec le titre Boston Brats. Et c'est un single.

0: Nous étions avec ce cher Neil Casal, si cher au cœur de Michel Pamplune, notre invité, donc fondateur, créateur du label Fargo entre 2000 et 2015, en gros.
1: En gros, c'est ça. C'est bonjour ça. Tout le monde.
0: Bah oui, je t'ai même pas donné la parole tout à l'heure pour que tu nous dises bonjour.
1: Bonjour, auditeur de Rock Set List.
0: Depuis la dernière émission que nous avons fait sur Eldorado.
1: Le festival.
0: Ouais, tu vas bien?
1: Ça va super.
0: Aujourd'hui, on va parler de cette étape importante de ta vie.
1: Oui, c'est vrai. Bah, ce genre de boulot et de projet passion prend beaucoup de place dans ta vie, oui. Donc effectivement, du milieu des années 90 jusqu'à 2015, il y a eu de cassures et du burn-out à la fin de tout ça. Mais non, c'est que des bons souvenirs, c'est une belle aventure, c'est que des bons souvenirs. Aucune nostalgie.
0: Alors, avant de parler d'éventuellement de cette rupture, il a fallu commencer. À l'amorce des années 2000, là, tu parles des années 95, c'est les trucs qui ont commencé à germer. Pour quelle raison t'as créé un label?
1: Bah, c'est justement pour Neil.
0: Neil Casal.
1: C'est la découverte de la musique de Neil Casal en 95 avec son premier album Fade Away Diamond Time, dont est extrait le titre là, Free To Go, qu'on vient d'écouter. C'est pour moi l'épiphanie, cet album, la voix, les chansons, le son, l'orgamande à fond, la pédale style. Ah, ça m'a vraiment bouleversé ce disque.
0: Et il n'avait pas de distribution en France?
1: C'était un disque que j'ai acheté en import. J'avais entendu ce titre chez WeFM. Dom Kiris qui faisait une émission en direct du Chesterfield Café, qui à un moment donné programmait de la musique live. Et il avait joué ce titre-là, parce qu'il avait acheté le disque chez Gibert. Je suis allé chez Gibert l'acheter. C'est un disque qui était en import US, qui n'est pas sorti en Europe. Et après, j'ai eu comme obsession de monter un label. On était pile au moment où cette scène un peu, on va dire, singer-songwriters... scène aujourd'hui qu'on appelle Americana, mais qu'à l'époque on appelait Alternative Country, c'est-à-dire des gens, des plutôt jeunes, qui venaient du rock, de la pop ou du punk, voilà, qui avaient des racines plus récentes, piochaient, mettaient un petit peu de country, voilà, il y avait les Jayhawks, il y avait les débuts de Uncle Topelo, qui deviendra ensuite Wilco, Whiskey Town, c'était une scène qu'on appelait à l'époque Alternative Country, pour se dissocier de la country music, qui était très
0: classique,
1: un peu fabriquée de façon industrielle, parfois sans saveur, sans odeur. Et voilà, j'ai voulu monter un label. Pile au moment où j'ai découvert ce disque, en fait, la maison de disques a fusionné, a été rachetée par BMG. À l'époque, c'était déjà les concentrations dans les maisons de disques. Et Neil, 3 ou 4 mois après avoir sorti ce premier disque, pour moi majeur et un classique, s'est retrouvé à la rue. Et donc, moi, je me suis dit, je veux monter un label et je veux...
0: avoir Neil Casal.
1: Je veux avoir Neil Casal dans mon écurie. Je suis allé le voir à Londres et il a été totalement touché par ma démarche, qui était totalement une démarche d'amateur, hein. J'avais un job dans la musique, mais j'avais pas du tout de label, je savais pas comment on faisait, etc. C'était juste, il a été emballé par ma passion et par mon envie de faire ça. Et voilà, après c'est une longue histoire de collaboration et d'amitié qui a fait que par la suite on a fait pas mal d'albums ensemble.
0: À Rock Set, on a eu le plaisir de le recevoir, Neil Casal, lorsqu'il avait monté son groupe Easy Malaisie au Château d'Eau.
2: Super concert,
0: très marquant puisque c'est le concert où on a perdu le plus d'argent. Ça a été un four financier, autant que ça a été la classe sur scène. C'est une fierté de l'avoir reçu. Autre moment marquant du début du label, si les informations que j'ai sont exactes, t'as dû produire à peu près 200 disques.
1: Ça doit être ça, ouais.
0: Il y a eu très peu de français, mais par contre, il y en a eu un qui a été extrêmement marquant, et c'est le disque d'Émilie Loiseau, L'autre bout du monde. Raconte-nous en quelques mots comment ça s'est passé, cette rencontre.
1: C'est la seule production, effectivement, française. Elle chante un peu en anglais, parce qu'elle est franco-anglaise, mais c'est le seul album, effectivement, d'une artiste française que le label Fargo a produit. Le label Fargo était plutôt, effectivement, branché anglo-saxon et américain. La connexion, c'est qu'au bout de quelques années, quand on est label français, basé à Paris, j'ai failli aller m'installer à Londres, parce qu'à un moment donné, la mère de mes enfants aurait pu aussi avoir une opportunité professionnelle à Londres, et moi j'y songeais parce que avec mes choix musicaux et l'esthétique du label, il aurait été beaucoup plus facile d'être basé à Londres, voire même aux Pays-Bas ou en Scandinavie, qu'à Paris. Mais bon, voilà, j'étais parisien, donc j'ai fait avec, mais à un moment donné, après plusieurs années d'activité, j'avais quand même envie de faire quelque chose avec des artistes d'ici. Sauf qu'avec mes goûts et la couleur du label, c'était pas évident, donc en fait j'étais prêt, mais ça m'a jamais intéressé de signer des artistes français qui singeaient les américains, parce que j'avais déjà la chance de travailler avec la VO, donc j'allais pas prendre des VF ou des ersatz de... Et puis Émilie Loiseau un jour m'a appelé parce qu'elle travaillait sur des morceaux et elle maquettait des titres, et elle était fan d'un de nos artistes sur le label, le violoniste et artiste qui est connu pour ses sifflements aussi, Andrew Bird,
0: que nous passerons tout à l'heure,
1: voilà. Elle était fan d'Andrew Bird et elle m'appelait pour savoir si ce serait possible d'avoir Andrew Bird sur un de ses titres à l'avenir. Et puis alors moi je l'ai eu au téléphone, on a pas mal discuté, pas mal de goûts en commun, on a parlé Bob Dylan, Leonard Cohen, et puis je lui dis mais vous savez, faites-moi un jeu aussi de maquette, un CD pour moi, parce que on sait jamais, ça pourrait m'intéresser. Je voyais qu'on avait quelque chose,
0: des
1: plans en commun, une accroche. Pour l'instant j'ai pas d'artiste français sur le label, mais c'est parce que j'ai pas trouvé vraiment un artiste qui soit pertinent et qui aille dans notre ligne. Ça veut pas dire que je ne suis pas intéressé. Pour raccourcir l'histoire, j'ai reçu ces maquettes, j'ai écouté et j'ai tout de suite vu que ça me plaisait beaucoup, qu'il y avait totalement un pont et qu'elle serait parfaite chez Fargo, qu'il y avait totalement un pont avec nos artistes et l'univers Fargo, et que je voyais dans les chansons, il y avait moyen de faire un très beau disque. Il y a plein de ces compos, et notamment L'autre bout du monde, qui était déjà là au piano-voix, qui était une très jolie chanson. Donc voilà, on s'est rencontrés pour un café, et puis je lui dis, bah écoutez, je pense que ce sera possible qu'Andrew Bird vous sur mon morceau, mais au-delà de ça, je vais vous signer sur Fargo et produire le disque pour vous, quoi.
0: Donc, une belle histoire, une belle chanson, qu'on va écouter dès maintenant. L'autre bout du monde, ça nous ramène 2006, c'était il y a 20 ans.

0: Ah voilà, ben il y a eu Émilie Loiseau et on a enchaîné avec l'autre artiste dont on parlait, Andrew Bird, qui a participé à un titre de l'album de Émilie Loiseau. Et par ailleurs, dans la même période, Andrew Bird sortait un album chez Fargo qui s'appelait The Mysterious Production of Eggs. Tout de suite, le titre nous montre toute la fantaisie du personnage et le titre du morceau, c'était Fake Palindromes. Donc cet Andrew Bird a fait partie aussi du premier bloc d'artistes Fargo que tu as vraiment mis en avant.
1: Tout à fait, ouais, c'est même le premier artiste qui a vraiment un peu décollé chez Fargo. Je me souviens que l'équipe de France Inter à l'époque de la programmation musicale avait vachement craqué sur le premier album d'Andrew Bird qu'on a sorti qui s'appelait Weather Systems, et c'est le premier artiste pour lequel on a eu un peu de radio, un peu d'airplay, et voilà, ça a été un des artistes importants pour Fargo au début. Et Fargo a fait autant de bien à Andrew Bird que Andrew Bird a fait du bien à Fargo, c'est-à-dire que c'est l'album Weather Systems qui l'a fait un peu émerger, voilà, parce que c'était vraiment très singulier, sa voix, ses sifflements, le violon. C'était une très belle période, très belle rencontre. J'avais eu un gros coup de cœur pour lui, oui.
0: Et alors, quand tu faisais ces découvertes-là, j'imagine que tu avais de multiples façons de découvrir des artistes, même à l'époque, tu devais recevoir beaucoup de propositions.
1: Pour le cas d'Andrew Bird, c'est sa manageuse de l'époque, qui est toujours sa manageuse d'ailleurs, qui m'avait envoyé les maquettes de l'album. Et parce que j'avais sorti un disque de ce duo, The Handsome Family, qui était très ami avec Andrew Bird. Je crois que voilà, ils avaient parlé entre eux. Et Andrew Bird cherchait un label en Europe.
0: Et comment tu t'y prenais donc pour conclure des deals comme ça avec des artistes que toi tu appréciais? Comment tu faisais pour les approcher et puis pour leur faire comprendre que Fargo, c'était le label qu'ils devaient choisir?
1: On n'avait pas à l'époque les moyens d'être ni dans la surenchère au niveau des avances ou financièrement. Ils sont venus chez Fargo parce qu'il y avait peut-être un bouche à oreille favorable. Quand t'as un label qui commence à avoir une image avec 2-3 artistes, il y a ça aussi, ça donne une certaine image au label, l'esthétique du label en général, peut-être mon discours passionné. Pour beaucoup, ça les a touchés et mon intérêt vraiment honnête pour leur musique. Et puis après, quand le label a fait parler de lui, voilà, c'est un petit milieu, donc les gens me connaissaient un peu, ils voyaient les artistes sur le label, peut-être qu'ils se parlaient entre eux, on voyait l'image du label. Voilà, après c'est des choses qui peuvent être rassurantes, qui peuvent être en disant, ah bah tiens, le label, ils ont un tel, ah ouais, ça parle, ça. Ça m'irait, je me verrais bien là. J'allais voir Chris Whitley, John Trudell, Neil Casal, soit des gens qui avaient eu déjà une carrière précédente sur une major, qui avait déjà eu un premier succès, puis après qui était un peu dans le creux de la vague. Et j'allais les trouver, soit j'allais vers des gens qui démarraient de zéro, toujours avec le même enthousiasme. Donc je pense que ça, si t'as quelqu'un qui vient et qui a envie de travailler avec toi, qui trouve ta musique top, qui a envie de se bouger pour ta musique et te défendre, je pense que voilà, t'as envie de le suivre, quoi. La signature et le choix des artistes sur le label, c'était vraiment quelque chose de solitaire. C'est moi. C'était mon instinct. Alors, j'ai pu me tromper, ou après, il y a des projets qui ont marché, qui n'ont pas marché. Mais mon gouvernail, c'était mon instinct et mon goût. C'était délicat, parce que j'avais en même temps envie que mon équipe, parce qu'au fur et à mesure de l'histoire du label, j'ai démarré seul, ensuite à deux, après j'ai eu plusieurs employés. J'avais envie que mes employés et que les gens qui travaillent avec moi se sentent impliqués. Mais on ne peut pas décider de signature en réunion. Pour moi, c'est pas possible. Au départ, il fallait que ça soit mon instinct, mon flair, et c'est ça la ligne directrice. Bon, après, ça veut dire qu'il fallait que je les motive et que je leur explique pourquoi j'avais choisi. En général, ils étaient plutôt fiers de faire partie de Fargo et d'être avec moi comme directeur artistique, mais je ne pouvais pas partager la décision. C'était ça un peu le cœur de Fargo. J'ai eu une équipe et j'aurais jamais pu faire Fargo tout seul, mais au cœur de Fargo, il y a moi et mes goûts. Et donc, il fallait pas changer ça. Après, c'est aussi la raison pour laquelle je n'ai pas pu réussir. Et je pense qu'il y a une date de péremption. 15 ans, pour moi, je pense que c'était le maximum.
0: Tout à l'heure, je le disais, mais quand on évoque Fargo, évidemment, ça fait appel à beaucoup de souvenirs. Et la première fois que j'ai eu le plaisir de te parler au téléphone, c'était un moment où je rêvais beaucoup de pouvoir programmer les Jayhawks. Et dans ton label, tu avais accueilli Mark Olson, qui, je crois, à ce moment-là, était parti des Jayhawks, déjà. Tu m'avais envoyé la compile, tu m'avais invité à venir voir un concert à Paris. Ce disque, je l'ai usé sur ma platine. Je l'ai vu en concert et rien que pour ça, déjà, je te remercie d'avoir monté aussi ton label Fargo, en plus d'Émilie Loiseau. Donc, on va écouter un extrait de cet album de Mark Olson, qui était une compile. Il avait fait déjà un certain nombre de disques. Ouais. Et toi, t'avais rassemblé tout ça.
1: Voilà, en fait, c'était un truc assez intéressant. J'avais mis à contribution un ami, fan des Geox comme moi, journaliste et surtout fan de musique et fan des Geox, Léo Haddad, qui est une très belle plume aujourd'hui pour rock et folk. Et Mark Olson, quand il a quitté les Geox, avait fait pas mal d'albums avec sa femme, Victoria Williams. Et on s'est dit que ça serait intéressant pour les gens, pour rentrer dans cette nouvel univers, de faire un peu un best-of de ces trois disques. Et comme le nom du groupe, c'était Mark Olson and the Creek Deepers, on a fait un best-of, une compilation qui s'appelait Creek Deeping for the First Time.
0: Eh bien, nous allons découvrir ce morceau qui s'appelle Zola and the Tulip Tree, et ça nous ramène aussi longtemps en arrière, 2003.

0: Alors, on était au contact d'un autre joyau de la signature Fargo, avec Jesse Malin. Pareil, tu l'as attrapé très rapidement, ce garçon, dans tes filets.
1: Oui, alors, la petite histoire pour Jesse, c'est que Fargo, au début, quand on sortait des disques qu'en France et pas en Europe ou ailleurs, on a sorti au début du label le premier album de solo de Ryan Adams, Heartbreaker. Voilà, Ryan Adams, qui était un chanteur, songwriter, guitariste, qui était dans Whiskey Town, un groupe important de l'alternative country des années 90. L'autre fondateur de Whiskey Town, c'est Philip Wancher, qui est le guitariste de Jesse Sykes. La manageuse de Jesse Malin, qui me contacte, parce qu'elle entend parler de Fargo via Jesse Sykes et Philip Wancher. Et puis Ryan Adams, qui est le meilleur ami à l'époque de Jesse Malin, qui parle de Fargo à Jesse Malin. Donc ça fait deux angles.
0: Encore puis, du bouche à oreille.
1: C'est le bouche à oreille, après, entre les artistes, entre les managers. Ils me font écouter l'album The Fine Art of Self-Destruction. J'adore Banco tout de suite. Il y a tout là-dedans. Le gars qui vient d'un passé hardcore, glam punk avec Degeneration, qui se transforme en espèce de troubadour Neil Youngien avec ce passé rock'n'roll et ce narratif. Voilà, ça, et puis un univers un peu Martin Scorsese, vraiment le Brooklyn new-yorkais.
0: D'ailleurs, Brooklyn, c'est le titre du morceau voilà. Que l'on a écouté. Hein.
1: Donc il y a tout ce que j'aime. Et puis c'est pareil, c'est le début d'une longue collaboration et amitié avec Jesse Malin.
0: Alors tu peux peut-être nous donner quelques nouvelles, parce qu'on sait qu'il a traversé des moments compliqués sur le plan de la santé.
1: Ouais, mais il y a quelques années, il s'est retrouvé complètement paralysé suite à une attaque, un AVC, ouais. Mais de la moelle épinière. Il n'a pas recouvré complètement l'usage de ses jambes, donc il est beaucoup en fauteuil roulant. Il arrive à se tenir un peu, mais il n'a pas encore vraiment pu regagner toutes ses capacités. Là, il a repris les concerts, il sera au milieu de juin en Angleterre. Il a fait une pièce à New York là, sur sa vie et son parcours. Il est très actif, mais il n'a pas encore recouvré toutes ses capacités. C'est un mec génial.

0: Passionné, passionnant, généreux.
1: Et alors dans tout ton parcours, on a compris que tu avais de nombreuses admirations et que quand tu admirais un artiste, t'essayais de faire en sorte de pouvoir l'avoir dans ton label. Est-ce que il t'est arrivé souvent d'avoir ce genre d'envie et à la rencontre de la personne que ça le fasse pas pour différentes raisons?
0: Non, ça s'est jamais arrivé. Ce qui est arrivé, c'est que je signe un artiste et que je commence à travailler avec lui et que ça se passe mal. Mais c'est arrivé peut-être 2 fois sur 210 disques par. Donc, c'est pas grave. On peut pas faire l'unanimité, on peut pas tout réussir. Parfois même on merde, on essaie de faire notre mieux. Parfois ça marche pas, donc parfois les artistes sont pas contents. C'est plus facile pour un artiste de dénigrer sa maison de disque parce que ça marche pas. On dit toujours que si ça marche, c'est grâce à l'artiste, si ça marche pas, c'est la faute de sa maison de disque. Bon, parfois c'est un peu ça. En majorité, je suis toujours tombé sur des gens avec lesquels ça s'est bien passé. En tout cas, ce que je peux dire, c'est que avoir aujourd'hui dans ce nouveau projet de festival Eldorado, qui est quelque part un peu comme un phare mais en festival, avoir des amitiés aussi longues que celle avec Aléla Diane qui revient après avoir travaillé avec elle au début des années 2000 et par exemple Jesse Sykes, l'histoire est belle et donc c'est plutôt un bon signe.
1: Bon, on va écouter encore un petit peu de musique, un artiste que tu as aussi produit, John Trudell, avec le morceau Blue Indians.
0: Blue Indians, oui.
1: Extrait de l'album
0: du même nom, Blue Indians. Ouais. C'est un gros coup de cœur et
1: l'histoire personnelle, incroyable.
0: L'histoire est incroyable parce que depuis que je suis tout petit passionné de culture amérindienne, et donc je connaissais le parcours d'activiste et de John Trudell avant de faire des disques. C'était un activiste, membre de l'American Indian Movement, ensuite poète. Et donc quand il fait ce disque-là, je crois en plus produit par Jackson Browne. Et donc là, quand on me propose de sortir ce disque-là et de travailler avec Trudell et donc de le faire jouer en France, etc., c'est une rencontre énorme. Parce que là, il y a le sens. Ce qu'il dit sur l'Amérique, c'est cinglant et à la fois très vrai. Et ça m'intéresse aussi beaucoup, le propos. Parce que Fargo n'a jamais été un label de promotion des États-Unis au sens général. C'est une certaine culture, un certain type d'artiste. Donc c'est important de le dire aujourd'hui avec ce qui se passe. Tout comme Eldorado n'est pas là pour glorifier la culture américaine. On fait des choix. C'est une certaine Amérique. Pourquoi Fargo? Parce que c'était l'Amérique des frères Cohen. Et je voulais, en label, sortir quelque part la bande-son des films des frères Cohen. Ça, plus le Fargo de la diligence, Wells Fargo, qu'on voit dans les westerns, parce que je suis tombé dedans en regardant les westerns sur les genoux de mon grand-père. Voilà, et Fargo, il a dû rester bloqué, voilà, dans mon crâne avec la diligence Wells Fargo, après le film Fargo, et puis voilà, cette région des États-Unis des plaines que j'aime particulièrement. Et puis voilà, il fallait bien trouver un nom parce que Mercury et Columbia s'étaient pris.
1: Bon, alors on part avec John Trudell.

0: Alors, nous étions en présence de Chris Whitley avec le morceau To Joy, extrait d'un album de 2001, Rocket House. Donc, ça doit être aussi un album que tu as produit.
1: Oui, c'est un album qu'on a sorti en Europe, Rocket
0: House.
1: C'est
0: un de tes premiers albums aussi.
1: C'est pas le premier qu'on a fait de Chris Whitley, le tout premier sorti sur Fargo. C'était un live solo où il est juste là avec sa guitare National et un pied qui martèle le sol, qui s'appelle Live at Martyrs. On a sorti pas mal de disques de Chris Whitley. C'est aussi une belle histoire, une belle rencontre, une amitié, une collaboration assez longue jusqu'à sa mort.
0: En 2005.
1: Voilà.
0: Bon, on va être obligé de se quitter assez rapidement puisque le temps défile. La fin de Fargo, on l'a abordé pour commencer, mais pour outrepasser, j'imagine, ce qui a été une déception, tu t'es replongé dans ton activité musicale de quelle façon pour dépasser cette déception ?
1: C'était une déception, mais c'était aussi un soulagement, la fin du label Fargo, parce que ça a été une aventure passionnante, mais éreintante. J'y ai laissé un mariage, ça a été beaucoup de stress. Voilà, il y a eu des succès, des échecs, c'était fatigant de porter ça. Donc en fait, quand ça s'est arrêté, j'étais pas si triste que ça. J'ai rebondi en ouvrant une boutique de disques qui s'appelait Fargo Vinyl Shop. Ça a été un peu un espèce de transition entre mon activité de label et ce que je fais aujourd'hui. Et puis j'avais commencé déjà à travailler en plus du label Fargo comme attaché de presse ou label freelance pour des artistes américains qui n'étaient pas signés sur Fargo mais qui avaient besoin de mon aide en France. Ça a été le cas de Steve Earle.
0: Ouais.
1: Qui est un de mes héros musicaux. Et quand le manager de Steve Earle m'a dit « Bah ouais, mais il est chez Warner en France, mais Warner ne comprennent rien à sa musique, ils savent pas le bosser. Donc toi, t'es dans cette niche-là, musicale-là, on peut pas venir sur Fargo, mais tu pourrais pas t'occuper de, quand même de Steve Earle ?» J'ai dit « Ah si, j'adorerais, moi j'adore Steve Earle. C'est un de mes héros, c'est la raison pour laquelle je suis dans ce genre de musique-là, carrément. » Donc du coup, c'est pour ça que j'ai imaginé une autre entité, enfin en tout cas un nom, où je pourrais accueillir d'autres projets qui ne soient pas sur le label Fargo et que je puisse travailler. On va l'appeler la Fargo Mafia. Et j'ai développé Fargo Mafia et quand le label Fargo est arrêté, j'ai développé ça et c'est ce que je fais aujourd'hui. Aujourd'hui, je m'occupe de pas mal d'artistes comme Robert Finlay, tous les artistes qui sont signés par Dan Auerbach, des Black Keys sur son label. Et des ex-artistes du label Fargo m'ont embauché comme attaché de presse pour m'occuper d'eux de leur carrière en France. Et donc, je fais ça aujourd'hui, je suis conseil. Tout ce que j'ai appris des 15-20 ans de label indépendant, je m'en sers pour accompagner des artistes aujourd'hui sous l'appellation Fargo Mafia. Je continue à creuser le même sillon, mais c'est pas moi qui produis, c'est pas moi qui prends les risques financiers, je n'ai pas de salariés.
2: Tu transmets ton expérience, en
1: voilà.
2: Fait.
1: Ouais. Voilà, et donc, s'ils ont besoin que je leur organise un concert, je suis un peu comme un couteau suisse, parce que j'étais obligé, en autodidacte, de faire tout un tas de choses dans l'univers de la musique avec mon label. Pour les artistes qui viennent à moi, qui souvent n'ont pas de label en France ou n'ont pas de représentation en France ou en Europe, voilà, ils me disent, mais on a besoin, tu veux pas nous mettre en rapport avec un tourneur ou est-ce que tu peux pas nous faire un concert à Paris, est-ce que tu peux pas t'occuper de notre presse ou de notre promo. Voilà, je m'adapte à leurs besoins et je les accompagne dans leur carrière.
0: Bien, cette émission était particulièrement enrichissante. On aurait pu en faire encore 3 ou 4 comme ça, tellement ma liste de questions est restée presque, j'ai pas posé assez de questions. Tu seras obligé de revenir. Tu seras obligé de revenir.
2: Avec grand plaisir.
1: Avec plaisir aussi. Hein.
0: Pour la dernière de la saison, ça valait bien quelques minutes en plus, parce qu'on dépasse largement le cadre de l'heure qui nous est impartie, et on vous souhaite à tous et à toutes un bel été. Profitez de ces temps ensoleillés pour écouter de la bonne musique en concert. Avant la rentrée, on vous donne rendez-vous à Saint-Sulpice pour notre Comeback Rock'n'Roll.
2: Le 29 août.
0: Avec les Crates, avec
2: notamment
0: les Shaky Dogs, avec Parrot Tones et Fanfarista Orchestra plus DJ Louche. Bye bye everybody.
2: Salut tout le monde.
1: Au revoir, merci Roxette.

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2: Salut à toutes et à tous, j'espère que vous allez bien, que vous êtes bien installés pour vous prendre une nouvelle session de musique metal, hardcore, rock et leur dérive dans vos esgourdes. C'est PJ à l'antenne et dans cette émission encore bien chargée, vous pourrez entendre des titres très variés musicalement et vous pourrez écouter également la première partie de l'interview du groupe Sport que j'ai réalisé il y a peu. Vous aurez donc le droit à deux émissions très rapprochées ce mois-ci, histoire d'avoir la première et la seconde partie de cette interview dans un délai restreint. La première partie de cette interview de Sport sera diffusée d'ici quelques morceaux et pour le moment, nous allons commencer cette émission avec notre groupe du mois de novembre 2025 sur Core & Co, Split. Split qui a sorti son premier album intitulé Violence Breeds Violence le 10 octobre dernier chez Incisive Records et qui est tout simplement un condensé de 18 minutes de punk hardcore bien tendu. La recette des Rouennais est simple, du punk hardcore dans tout ce qu'il a de plus classique avec le curseur de la hargne au-dessus de la moyenne. Alors musicalement c'est massif, hein, les guitares sont modernes mais biberonnées au punk à la noise, la basse est très présente, la prod est rugueuse mais claire et la batterie elle est pleine de merde. C'est du bon gros défouloir qu'on se prend durant moins de 20 minutes et surtout c'est tellement bien foutu qu'on se demande même si on n'a pas là le meilleur album punk hardcore de l'année, rien que ça. Et après Split, direction l'Australie pour s'écouter un extrait de You Exist Because We Allow It, le premier EP de Melting sorti le 2 mai 2025 chez Grayscale Records. Melting, c'est du hardcore métallique version uppercut, brutal, nerveux mais foutrement bien composé. Ce premier EP est court et intense et sonne comme une baston bien chorégraphiée, rien d'improvisé, tout est maîtrisé. Dès le premier morceau du disque, on sent l'ombre de Knocked Blues, la tension, le groove qui cogne, les breaks taillés au scalpel. Mais les Australiens refusent la copie, ici la violence a du style. Des mid-tempo menaçants, des blasts qui éclatent sans prévenir, une prod épaisse mais jamais brouillonne, on est dans le gros son moderne mais avec la sueur qui colle. On va donc démarrer cette émission avec deux excellents titres hardcore, avec Split, qui est notre groupe du mois de novembre, puis Melting. 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

Porcelaine, c'est le nom du dernier album en date de Pamplemousse, sorti le 26 septembre 2025. 6 ans après High Strung, 2 ans après Think of It, le duo revient avec Porcelaine, un album plus sombre, moins solaire, mais tout aussi vibrant. On retrouve leur patte ici, hein, un rock électrique, dense, traversé d'un groove bancal, presque sexy. La guitare claque et traîne la patte, la batterie déborde de cymbales et cette voix toujours sur le fil fait le grand écart entre douceur et grunge abrasif. C'est du rock à deux têtes désormais, mais t'as l'impression d'entendre un groupe entier. D'ailleurs, le son est parfait, hein, large, intemporel, sans frime. Et ça, c'est ce que le duo fait de mieux. Du rock honnête, moderne, avec des riffs rappelant parfois Nirvana, voire Placebo. Mais tout finit par sonner comme du pamplemousse pur jus, ce mélange de colère tranquille et de tendresse désabusée. Ensuite, c'est au Pays de Galles que je vous emmènerai pour se faire un morceau du dernier album de McCluskey, sorti le 9 mai 2025 chez Ipecac. Alors McCluskey, c'est un peu le genre de groupe qui transforme le cynisme en art de vivre. Hein, c'est 20 ans après leur dernière sortie, les Gallois reviennent avec « The world is still here and so are we ». Et rien que le titre suffit à comprendre l'état d'esprit. 13 titres, 33 minutes, le groupe envoie un concentré de noise rock hilarant, tordu et brillant. En gros, c'est agressif, c'est absurde, c'est bruyant, c'est des fois c'est laid, des fois c'est drôle, et surtout c'est très bon. Le genre d'album qui te file la banane en t'insultant, et parfois c'est exactement ce qu'il faut pour tenir la journée. Allez, Pamplemousse puis McCluskey, c'est à suivre sur Core & Core Radio.

0: Allez, en début d'émission, je vous parlais de l'interview du groupe Sport, réalisée au Château d'Eau à Blois le mois dernier dans le cadre de leur soirée Boucan. Avant de vous lancer cette interview, je vous en dis un peu plus sur le groupe pour ceux qui ne les connaissent pas. Alors, Sport vient de Lyon et a sorti trois excellents albums entre 2012 et 2016, Colors, Bon Voyage et Slow. En 2019, le groupe annonçait sa séparation et pour revenir de plus belle cette année avec un album intitulé In Waves, tout simplement excellent. Musicalement, on est dans une sorte d'indie rock, démo punk typé 90s, sincère, mélancolique et touchant. Et c'est dans le cadre donc de la sortie de ce nouvel album et leur concert à suivre dans la soirée au Château d'Eau à Blois que je les ai rencontrés. Je vous propose donc d'écouter la première partie de cette interview qui sera coupée par leur titre Breathing, donc tiré de cet excellent dernier album en date In Waves, sorti le 21 juin 2025. Bonjour à vous les Sports.
1: Salut.
0: Je suis content de vous voir aujourd'hui. Parce que vous aviez annoncé l'arrêt de Sport en 2019. Il me semble qu'il avait rendu pas mal de gens tristes, dont moi. Et puis en 2024, vous annonciez avoir démarré à enregistrer des chansons en février, je crois, 2024. Et là, donc, cette année, vous êtes revenu avec un nouvel album. Qu'est-ce qui a déclenché ce retour après une attente aussi longue?
1: Bah, après, on peut aussi refaire le pourquoi on s'est arrêté.
0: Ouais, aussi.
1: Qui déclenchera après la raison de nos retrouvailles.
0: Évidemment.
1: Non, c'est vrai qu'en 2019, on sentait une certaine lassitude. Et on n'arrivait plus trop à créer, tout simplement. On n'avait plus trop le feu.
0: Ouais.
1: Qu'on avait au début, quoi. On a créé le groupe en 2010. Donc voilà, on avait ce truc-là. C'est marrant, on en parlait dans la voiture tout à l'heure. En deux ans, je crois qu'on avait écrit deux albums. Et donc c'était, tu vois, 2013-2014, je dis n'importe quoi, 2012-2013-2014, ça a été bien intense. Et voilà, après on a fonctionné sur les tournées, c'était très cool de se retrouver. Nak est parti vivre à Mayence entre temps, en 2014.
0: Okay.
1: On s'est tous un peu dispatchés géographiquement.
0: Ouais.
1: Donc c'était cool, on s'est retrouvés sur les tournées.
0: Ouais.
1: Avec des superbes tournées, donc tu vois, on en a beaucoup profité.
0: Ouais.
1: Et puis à bout d'un moment, quand t'as plus de nouveaux morceaux à jouer, tu te lasses en fait. Donc voilà, 2019, on avait dit bon, peut-être qu'il est temps d'arrêter. Et en 2024, tu vois, on a fait un projet entre temps qui s'appelait Vice-Prez.
0: Ouais.
1: Toujours content de se retrouver.
0: Ok.
1: Et puis, bah voilà, on avait envie de se retrouver, de faire des morceaux de sport, pour reprendre un peu comme ça ce punk émo. Et voilà, on s'est dit.
0: Ouais, ça veut dire qu'en 2019, en gros, c'était peut-être juste un arrêt. Vous saviez déjà que vous alliez continuer ou non? L'idée, c'est vraiment d'arrêter.
1: Moi, je pensais que c'était fini.
2: Ah ouais, c'est clair, on avait mis un peu le cérémonial. On pensait que c'était la dernière fois qu'on jouait les morceaux.
0: Ah, c'est ça, sur les réseaux, vous voyez, voilà, c'est fini, machin, tout.
2: Ouais. Ah ouais, on a fait un dernier concert, on pensait vraiment que c'était la dernière fois qu'on jouait les morceaux. Et bah, il y avait peut-être un truc aussi, ça faisait quelques années qu'on n'avait pas écrit de morceaux, qu'on tournait sur nos vieux albums, et ça nous mettait une petite... on n'avait pas envie d'être le groupe qui vieillit et qui joue que ses vieux morceaux,
0: qui reste dessus,
2: on n'arrivait pas à créer, et naturellement, en fait, c'est à partir du moment où on a recommencé à faire des riffs qu'on s'est dit que ce serait sympa de refaire un album, quoi.
3: Mais on était tous les quatre d'accord en fait. Enfin, c'était pas, il y avait pas des gens tristes. On était vraiment tous les quatre d'accord d'arrêter. Quand on était tous les quatre d'accord de reprendre en fait.
0: Ouais.
2: Non, faux. Toi, tu voulais pas arrêter.
1: Je suis sûr. Parce que bon.
2: Ouais, je suis content d'apprendre que t'étais d'accord.
0: C'est bien de le savoir maintenant. C'est déjà ça. Et donc du coup, In Waves est arrivé plus de 10 ans de silence discographique. Et comment on se remet à composer justement après tout ce temps?
1: Alors il y a quelques riffs qui avaient été écrits quand même en 2019, quelques riffs de 2019, ouais. Parce qu'avec Clem, on avait continué un petit peu à jouer et on avait fait quelques riffs. Et puis en fait, tout s'est bien emboîté. Je sais pas, on s'est retrouvé avec Nico. Et on a repris un peu la bonne vieille méthode avec les deux guitares acoustiques, ce qu'on faisait beaucoup en 2011-2012, composé comme ça. Et du coup, on avait des riffs et ils sont hyper bien accordés. On a réussi à faire une petite cuisine.
2: Ah ouais, j'amenais un riff, lui il en avait un, et on les collait ensemble et ça faisait vraiment un morceau qui fonctionnait, quoi. Et il y a pas mal de morceaux du nouvel album qui sont vraiment composés à quatre mains, on dit. Enfin vraiment, les morceaux, ils sont, il y avait son passage, le mien, bam, on les mettait ensemble. Il y avait un truc, même une petite friction entre les passages qui faisait que les morceaux avaient de la tension qui fonctionnait, quoi.
0: Ouais, c'était un peu les questions d'après, mais du coup, qui est-ce qui compose justement initialement les choses? C'est vous qui lancez les riffs du coup à la guitare?
1: Ouais, beaucoup, ouais. Et puis bah après, on amène ça. Alors non, on a changé parce que c'est vrai qu'avant, tu sais, on a fait longtemps le mode classique. classique de répétition, tu vois, une fois par semaine. Pareil, okay. On en parlait tout à l'heure. Mmh. C'est vrai qu'on on bossait pas mal toutes les semaines, tu vois. Mmh. Mais voilà, c'était au début de sport. Et maintenant, on répète plus, sauf pour préparer une tournée, un truc comme ça. Et en fait, on fait plutôt un format résidence. C'est-à-dire qu'on se loue une baraque.
0: Ouais.
1: Et on reste 4-5 jours dans cette baraque. Et une fois qu'on a composé avec Nico en acoustique, il est venu deux fois à la maison. Moi, j'habite dans le Beaujolais, il est venu deux fois pour qu'on monte les morceaux. Et ensuite, on s'est loué la baraque et on a répété tous les quatre.
0: Ok, donc ça c'est le nouveau mode de...
1: Ouais, c'est un mode agréable.
0: De fonctionnement, quoi.
4: Ouais, mais enfin, j'ai le sentiment que ça a été beaucoup par tâtonnement. C'est-à-dire que, comme on disait, c'est qu'il y avait vraiment des riffs qui arrivaient, qui s'emboîtaient bien. Mm. Et ensuite, par tâtonnement, on arrivait à faire avancer les morceaux, à construire des choses. Et vu qu'on avait le temps, parce que c'était sur des journées entières, voire des soirées, on avait vraiment ce temps-là qui était hyper, hyper précieux, en fait, pour monter les morceaux. Okay. Ça a bien marché.
2: Après, c'est vrai que si on veut avoir un petit regard critique sur cette méthode, c'est que... Peut-être que les morceaux, avant d'enregistrer, ils mériteraient d'avoir une vie un peu plus longue pour être aboutis. Mais c'est toujours ce qui est difficile à faire. Un nouveau morceau arrive, il y a une forme de fraîcheur. Et si on le joue trop, après, ça se sclérose un petit peu. Et peut-être que parfois, on arrive en studio, on ne sait pas si le morceau est suffisamment cuit.
0: Et ça, c'est peut-être justement le passif que vous aviez avant de fonctionnement et le nouveau. La comparaison, forcément, est présente, quoi, j'imagine.
1: Ouais. Ah ouais, mais surtout, ouais. Effectivement, tu sais, après, quand on les a joués en live, les morceaux, vu que ça joue mieux ensemble, on se dit, peut-être on va l'enregistrer un peu plus tard. Là, il y a 2-3 passages où, effectivement, la nuance, en fait, qu'on apporte en live, on l'apportait pas sur le disque. En même temps, moi, ça me dérange pas du tout parce que tu captes justement un moment et le morceau, après, tu peux l'interpréter de d'autres manières différentes.
0: Oui, ouais,
1: tout à fait.
0: Je veux
1: dire, c'est assez classique, même dans la musique. T'enregistres un truc et tu peux faire vivre ton morceau.
0: Ah, c'est ça. C'est aussi l'intérêt du live de pas jouer exactement la même chose que le disque, quoi.
4: Je crois qu'il y avait un vrai désir de capter en effet de la spontanéité du moment.
1: Parce que c'est ce qui était un peu la marque de fabrique sur les premiers disques. Donc on voulait sans refaire, tu vois, le truc de 2012. Parce que c'est vrai que pourquoi on en est marre aussi en 2018-2019, c'est qu'à chaque fois qu'on jouait, bah effectivement on avait fait sortir Slow en 2015, le dernier disque.
0: Ouais.
1: Les morceaux en live, j'ai dit quoi? Ouais, 2016, ouais. Et du coup, les morceaux marchaient un peu moins bien en live. On joue très peu de morceaux de slow.
0: Ok.
1: Qui était un disque un peu compliqué sur les riffs, etc. Et tu vois, moins spontané. Et du coup, on jouait des morceaux beaucoup de Colors. Sauf que Colors, il vieillissait. Et donc, on se disait, putain, on est un groupe de, on est un groupe de 2012, quoi. Donc, bon, il est peut-être temps, tu vois, de passer à autre chose. Et là, on voulait pas refaire Colors. Tu peux pas refaire un disque qui a presque marqué, je dirais que ça, c'est le disque qui a marqué la discographie du groupe. Premier, et tu peux pas refaire la même chose, mais par contre, tu peux recréer un peu les conditions de création, et notamment de la spontanéité.
0: Ok. Ben, on peut passer à In Waves, du coup, justement. In Waves développe un spectre d'influence hors de la sphère purement indie punk rock, justement, avec des nombreux passages tirant vers les mondes un peu post, je trouve. Là où Colors et Bon Voyage opéraient de façon plus resserrée. Est-ce que, du coup, c'est un choix conscient en termes de composition? Mais bon, ça va un peu, justement, à ce qu'on dit déjà depuis tout à l'heure.
2: Bah, j'ai l'impression que dans la démarche, la différence aussi, c'est que peut-être que Colors et Bon Voyage, ils sont un peu plus référencés à un style et on est peut-être un peu plus dans l'imitation. J'ai l'impression que dans In Waves, je saurais moins dire à quel groupe ça ressemble. Clairement, dans Colors et Bon Voyage, on peut dire qu'il y a des morceaux qui ressemblent à tel groupe. Peut-être moins In Waves. Et de fait, on est allé plus vers le post. Je sais pas, c'était pas un choix conscient, je crois. Mais...
5: Je crois que les goûts musicaux ont évolué aussi. On écoute plus trop les musiques qu'on écoutait aussi
0: en disant.
5: On écoute plus trop de musique qu'on fait, en fait.
1: C'est vrai. Toutes nos influences sont passées. Tout ce que t'as écouté en 2019 et 2024, sont passées dans le filtre, quoi.
4: Il y a ça, et puis aussi peut-être une envie de jouer son instrument un peu différemment. C'est-à-dire d'approcher vraiment la manière dont dont moi je frappe ma batterie, dont je fais des grooves, peut-être aussi la manière dont on joue de la guitare, enfin, il y a une volonté aussi vraiment de musical derrière, de jouer différemment.

0: Bon, Voyage prenait déjà une orientation plus mélancolique hein, que Colors, et In Waves continue un peu dans ce sens malgré tout, en amenant beaucoup de nuances dans son expressivité. Est-ce que c'est ça qu'on appelle vieillir ou pas?
1: Bah peut-être. Après, de toute façon, la musique qu'on fait, elle reflète pas vraiment non plus comme on est. C'est comme un avatar un petit peu. Il y a un contrat entre nous. Il y a un contrat aussi avec la personne qui va écouter Sport. On est obligé de rester dans ce contrat. On fait de la musique différente à côté. Et c'est vrai qu'il y a une expression de ce qu'on estime être Sport. C'est vrai que l'expression des sentiments, de la mélancolie, d'une image un peu nostalgique, un peu passéiste, ce qui va pas forcément dans la philosophie que j'applique tous les jours, mais justement c'est comme un défouloir où on peut mettre un petit peu ce dégueulis d'émotion, mais il y a un jeu d'aller faire vibrer certaines cordes. Et c'est vrai que peut-être qu'en définissant ça dans Colors, qui avait un peu plus de joie, bon, Voyage, il est plus dark, et puis après, dans In Waves, il y a ce côté-là où on va un petit peu creuser de ce côté-là de notre mental, quoi, je sais pas.
2: En fait, ta question, c'était juste, est-ce que c'est l'album de la maturité?
0: Effectivement, il y a un peu de l'idée.
2: Oui. Toujours confirmant, c'est peut-être celui de la maturité, mais peut-être que le prochain le sera également.
3: Un quatre titres.
2: C'est un quatre titres.
0: Ça dépend de la durée des chansons. Ouais. c'est là où c'est paradoxal, parce qu'il y a toujours cette mélancolie, mais il y a aussi des élans plus punk qui nous font repenser peut-être un peu plus à Colors. Est-ce qu'on peut s'attendre justement à ce retour de ce type d'énergie aussi sur des titres futurs ou pas? In Waves, j'ai l'impression qu'il concentre un peu tout ce que vous avez fait avant, même s'il va vers d'autres contrées également. Il y a le côté plus énergique de Colors et le côté plus posé peut-être de Slow. Enfin, je sais.
1: Ouais, il y avait une volonté de pas retomber dans la surenchère technique de Slow et de reprendre un peu la fraîcheur de Colors, notamment par Clem le batteur qui était pas sur Colors et qui aurait bien voulu aller dans cette esthétique-là avec pas mal de spontanéité. Par contre, l'écueil qu'on a fait en faisant In Waves et qu'on aimerait justement aller vers autre chose, c'est encore très appliqué. Il y a un son qui est produit et on aimerait essayer d'aller vers plus de spontanéité, notamment le chant. On l'a pas mal produit, on a fait 4 sessions pour le chant qui étaient séparées de plusieurs mois à chaque fois, donc tout ça était très réfléchi et très construit, et on aimerait bien à chaque fois qu'on fait un nouvel album, on dit on va faire 4 titres et ça finit sur des albums complets. Mais là on aimerait bien faire 4 titres
0: et s'arrêter là.
1: C'est des idées comme ça, mais faire des dispositifs d'enregistrement, je sais pas moi, mettre une guitare acoustique avec un micro comme sur lequel on est en train d'enregistrer là, et capter un moment comme ça, faire peut-être d'autres dispositifs, aller creuser dans d'autres
4: expérimenter. Mais c'est vrai que là effectivement on a enregistré au Microcosme à Villeurbanne avec Benoît Bell. C'est un super beau studio. Moi j'avais enregistré avec Clem, on avait enregistré un album de Mon Plaisir.
0: C'est pour ça. Ça faisait partie de mes questions aussi, pourquoi ce changement.
4: Du coup on est allé dans ce studio. Voilà, on s'est mis dans des super belles conditions. Franchement c'était un pire week-end.
1: Pourquoi ce changement de studio? Parce qu'on a essayé.
4: Ah oui, exact.
1: On a essayé de retourner, on voulait aller sur les traces, on a fait nos trois albums au même endroit et on l'a contacté, il nous a jamais répondu. Donc
0: d'accord.
1: On s'est dit bon bah il va falloir trouver une autre solution.
0: Ok, un certain.
4: Il se peut qu'il écoute cette interview, je pense. Nicolas E. Nous savons où tu es, mais tu ne réponds plus.
0: Bon.
4: Ah pardon. Tu ne réponds plus. Voilà. Donc Nico ne répondant pas.
0: Voilà.
4: On s'est tourné vers une autre solution
0: C'est quelqu'un que vous connaissiez déjà également.
4: Benoît. Ouais.
0: Bah oui, non, je suis bien. Vous êtes bien enregistré avec lui. Ok.
4: Et vraiment super agréable. C'était une séance studio très très intense. Franchement, je crois que c'est une des plus intenses que j'ai jamais faites sur 3 jours. Rentrer tous les morceaux. Ah franchement, j'étais fatigué. Mais c'est parce qu'on vieillit aussi. Non, mais surtout.
1: Ah c'est vrai, c'était... Ouais peut-être, je sais pas, je me souviens plus des sessions. Je pense que ça a toujours été assez intense.
0: Dans l'idée des retours, j'ai écouté le nouvel album de Algernon Cadwalader cette semaine. Et eux, c'est pareil, ça fait 14 ans qu'ils n'avaient rien sorti. Je me demandais si ça avait pu être une influence pour vous musicalement.
4: Le nouvel album, tu veux dire?
0: Ouais. Enfin, non, le groupe.
4: Ah oui,
1: on peut dire qu'on pompe tout ce qu'ils font.
4: Ah oui, non, mais.
0: C'est pour ça. Algernon. Ok, d'accord.
4: Non, Algernon, dans les années au début, moi, c'est un groupe que j'écoute encore. Dès qu'il est sorti, j'ai écouté direct. Et en plus, on les a rencontrés quand on est à jouer à Philadelphie. Okay. On a dormi chez ce qui est le bassiste ou le guitariste. Ouais, ou bref.
0: Okay,
4: ouais,
0: chez eux, quoi. Mm.
4: Donc c'était cool de les rencontrer. Franchement, si on pouvait tourner avec eux en Europe, moi j'aimerais bien. C'est un groupe que j'aime beaucoup. Et c'était quoi ta question?
0: Et bah, juste si ça faisait partie des influences.
3: Ah oui, oui, oui. Mais c'est marrant parce que donc moi j'ai en fait je suis rentré dans le sport en 2015 et j'étais vraiment fan du groupe avant ça.
0: Ah oui.
3: Enfin avec Nico on jouait dans un groupe avant de 98 à 2010 en gros. Et donc moi j'ai découvert sport en tant que fan. Je suis rentré dans le sport en tant que fan, mais je connaissais pas Algernon Cadolager. Et en fait, c'est marrant parce que quand on m'a fait découvrir, j'arrivais pas du tout à voir le rapport avec sport.
0: Ah ouais, okay.
3: Je voyais pas du tout la ressemblance. Et encore aujourd'hui, en fait, je vois pas la ressemblance. Pour moi, il y a d'autres influences que je reconnais dans le Cadolager et tout ça, mais je voyais pas le truc, quoi.
0: Ok.
5: La reformation de sport, je crois que ça vient aussi. Enfin, il y a une partie de la motivation, c'était après qu'ils se soient reformés. Et je pense qu'on s'est dit, ah, ils sont reformés, vas-y, on fait.
0: On fait pareil.
4: C'est vrai, on les copie.
0: Et voilà pour cette première partie de l'interview de sport. Comme annoncé, la deuxième partie de cette interview arrive très vite, car exceptionnellement, je ferai deux émissions Korenko Radio ce mois-ci. Vous pourrez donc entendre la suite d'ici quelques jours. Mais revenons au cours normal de cette émission, en vous proposant d'écouter un titre de l'album de Dimes Kua, Dust Eater, sorti le 3 juin 2025. Pour un premier album, c'est un joli premier coup de massue. Dimes Kua, groupe anglais, envoie un disque de post-metal lourd mais pas pato. C'est lent mais jamais inerte. C'est un disque qui prend le temps de respirer même quand il t'étouffe. Alors on retrouve ici tout ce qu'on aime dans le genre, hein, des montées patientes, des riffs pleins comme la boue et des voix qui surgissent sans prévenir. Sauf qu'à la différence de beaucoup d'autres sorties, Dimes Kua a compris un truc essentiel, la dynamique. On s'ennuie jamais et ça fait vraiment la force et le charme de cet album qui mérite donc toute votre attention. Allez, on s'écoute le titre Existence Futility de Dimes Kua.

Les Suédois de Disrupted ont sorti leur nouvel album Stinking Death chez Trust No One Recordings le 24 janvier 2025. Et pour les connaisseurs du groupe, vous ne serez pas dépaysés. Alors, troisième album et même recette du Swedes pur jus, HM2 à fond avec des riffs de boucher et un groove de cimetière. Ce Stinking Death sonne comme une explosion dans une morgue. C'est sale et humide, mais par contre, on garde un rythme violent. Le tout avec un très bon chant rauque et pas trop grave, avec juste ce qu'il faut d'haleine fétide pour que ça groove. Alors, on va pas faire de novateur ici, mais Disrupted joue avec tellement d'énergie que ça passe crème. Et comme un titre de Death en appelle un autre, on partira en Indonésie pour s'écouter un titre de Masters Personae, album signé Exhumation, sorti le 26 avril 2024 chez Pulverized Records. Ce Masters Personae

un album dense, tordu, théâtral, qui mélange son death avec du black, du crust et même du trash. L'imprévisibilité relative du riffing, alliée à des solipuants, la folie prend place dans un brouet ayant pourtant une cohérence totale. Exhumation n'est pas une bête de foire, c'est très maîtrisé et est un must-have pour tous les aficionados du genre cette année. Disruptive puis Exhumation, je vous propose donc deux titres death metal à écouter dès maintenant.

comme vous allez avoir le droit à une deuxième émission très bientôt, on ne terminera pas celle-ci par un titre oldie. Non, je vais plutôt vous passer un morceau du groupe Jotun qui a sorti Kinship le 25 octobre 2024 chez Metal Blade. Les Danois nous livrent une épopée death-prog d'une ampleur rare, un truc qui te prend à la gorge et ne te lâche plus. Chaque morceau est un voyage à coups de riffs titanesques avec des guitares cosmiques, une batterie métronomique et un chant polymorphe qui se permet d'alterner entre growls abyssaux et voix claires. Les compositions dépassent souvent les 10 minutes, mais c'est tellement bien fait qu'on n'a jamais envie que ça s'arrête. Alors on pense à Opeth ou Edge of Sanity, hein, c'est technique et habité, et bah surtout en fait c'est du très très bon. Allez, on se quitte donc sur le titre Earth to Sky de Jotun. Et moi, je n'ai plus qu'à vous dire à très bientôt sur Korenko Radio. Ciao !

0: Station. Et bonsoir à toutes, bonsoir à tous, Zéfeuse, Zéfer, très très heureux pardon de vous retrouver en direct sur les ondes. Ce soir je reçois le Ben et Thio. Salut Thio, comment Thio va?
1: Eh ben ça va bien. Un peu la course aujourd'hui, oula je sature un peu, je vais me calmer.
0: On arrive un peu la course, petit peu speed tous les deux, je suis d'accord.
1: On est arrivé comme des rockstars.
0: Chacun sa part,
1: il y a 15 minutes.
0: Exactement.
1: Mais tout s'est bien passé.
0: On s'est branché assez rapidement. C'est sans filet. Soit on va se faire un petit ping-pong musical à base de d'électro.
1: Ouais, commencer un petit peu doucement. 122, 124, avec des trucs un peu plus chill. Et puis, puis progressivement, on va arriver vers le début de soirée et arriver vers un truc un peu plus cossu.
0: Bah écoute, c'est super. Merci pour ta présence en tout cas.
1: Avec
0: plaisir. On s'est déjà vu, nous. T'es déjà venu une fois,
1: non, je crois pas.
0: Deux en studio.
1: Bonjour,
0: enchanté. Ben, toi, tu viens de. Donc, t'es Blaisois à l'origine. T'es membre fondateur du Glucose Record, qui est maintenant à Paris.
1: Ouais.
0: Avec Mathis.
1: Collectif Glucose.
0: Avec le Domir et Massimo, etc.
1: Et l'Alimo.
0: L'Alimo, voilà. Donc là, toi, t'es revenu à Montpellier. T'étais salarié d'une radio à Montpellier.
1: Ouais, ouais, j'ai fait 10 ans à Montpellier et 5 ans en tant que. Responsable technique d'une radio asso comme ici.
0: Donc moi c'est déjà un plaisir et de surcroît un honneur de t'avoir en tant qu'ami, en tant que DJ. Ah, et
1: merci.
0: En plus dans un modèle que tu connais, dans lequel t'es plutôt à l'aise, c'est
1: ça
0: la radio.
1: Va. J'ai pas rougi. Mais ça se voit pas quoi qu'il arrive.
0: On
1: le sait bien.
0: Donc c'est sans filet, on va se faire plaisir. Petit ping-pong, on se fait une demi-heure chacun et après on se répond B2B.
1: Exactement, je commence une demi-heure, ensuite tu te lances une demi-heure et puis la dernière heure on se fait ça ensemble, main dans la main.
0: Allez, très bonne écoute sur les ondes de Studio Zef, en réécoute bien sûr sur le podcast studiozef.fr, rubrique les émissions et en rediffusion le jeudi soir à 22h. Très bonne écoute, très bon week-end, on se fait un petit check tout à l'heure.

Vous êtes en direct sur Studio ZEF, Andy Mix au contrôle. En B2B ce soir avec Tio Glucose Record jusqu'à 19h. Très bonne écoute à vous. L'émission est à réécouter sur le site studiozef.fr. Toutes les émissions ont réécouté téléchargées gratuitement. Mixstation en rediffusion le jeudi soir à 22h. Bientôt une émission de rap freestyle en direct le 21 mars avec le collectif crew Assaut La Caverne, quelques DJ au scratch. 21 mars, on va se mettre ça bien les copains. Du Vendômois, du Blaisois, Bigot et aux alentours.

0: Vous êtes toujours bien branché en direct sur Studio ZEF. Donc la deuxième session Indie Mix sont terminées. On va enchaîner avec un petit ping-pong, toi et moi.
1: Exact.
0: On va se faire plaisir.
1: Bah, on a fait ça calme, non?
0: J'aurais dû passer avant toi, je pense.
1: On n'a pas la même définition du calme. Moi, j'ai trouvé ça calme. Je sais pas ce que vous en pensez.
0: Dites-nous tout sur les réseaux. N'hésitez pas qu'il y a effectivement la page Mixstation. Il y a un Insta. L'Insta, c'est Indie Mix Mixstation. Et on va se faire donc, vous pensez quoi, B2B? Deux tracks chacun?
1: Ouais, c'est ça, deux tracks chacun. À partir de 18h, dans 7 minutes, on commence.
0: Allez, c'est parti. J'espère que vous kiffez la petite session. En tout cas, nous, on kiffe ici en studio. En rediffusion le jeudi soir à 22h.

1995. Ok, on arrive à la fin de la Mixstation, on en met un petit dernier et puis on se retrouve bien entendu la semaine prochaine. Et je vous rappelle que le samedi 21, on aura une émission freestyle et rap. Les rappeurs du Blaisois, quelques DJ qui vont venir poser les scratchs. Très bonne soirée, très bonne écoute. Je vous rappelle que les émissions sont à réécouter sur le studiozef.fr, sur le site internet. Et c'est le 411-10 à Blois, 411.7 à Vendôme. Très bonne soirée, très bon week-end à tous et à tous. Zefeurs, on vous

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